Vous êtes toujours à l'écoute des bandes continues de Radio Canu et on vient de se faire une petite session prog anglais. Donc tout d'abord, c'était Fuzzy Nautilus avec What's Going On, la dernière chanson de leur actuel unique IP Antenna, sorti en 2014. Et ensuite, c'était donc Aken, un autre groupe de prog londonien, avec la chanson 1985 ou 1985, et issue de leur quatrième album Affinity, paru en avril 2016, Radio Canu, la plus prog des radios.

Ok, on est sur les deux pistes. On vient d'écouter une sélection R&B Neo Soul avec d'abord l'américain Camby avec Love is on the Way, ensuite le britannique Covacavelli et Doing Better, et enfin le français Cagnor avec le morceau Sauveur et Sauvé. 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

0: Vous êtes sur Radio Canu 102.2 et on vient d'écouter Soa de Muse avec Kounia Manman, Canis avec Lugaou et Stano avec Algevita.
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Vous avez pu entendre dans l'ordre Pigalle avec le titre chez Rascal et Ronan. Ensuite, c'était Thieffen avec Critique du chapitre 3. Et enfin, Jean-Patrick Capdevielle avec le titre Quand t'es dans le désert. 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

0: Radio Canu, la plus improbable des radios, avec tout d'abord Herbie Hancock avec son morceau phare Watermelon Man.
1: Et puis juste après, il y avait Kate Bush avec Sensual World.
0: Et on a terminé par Dr. Vince et Gérard Bast avec un morceau qui s'appelle Auvergne Anthem, s'il vous plaît.
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Et vous êtes toujours à l'écoute des bandes continues de Radio Canut, les célèbres. Et on vient de s'écouter, pardon, la Parisienne Libérée qui a remixé des discours du grand roi, du patron de la France, avec le titre « Vive le capital ». Ensuite, c'était Phrasiac en duo avec Jérémy Bosson, et le titre c'était « Espèce de con ». Et on a terminé avec les Fossoyeurs Sceptiques, et qui nous disaient qu'on n'ira pas au paradis. 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

Et sur Radio Canu, tu viens d'entendre Amédée avec Encore un PD, Thérèse avec Toujours Trop et Barbara Butch avec Mouille Lesbienne. 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

0: Vous avez pu écouter dans l'ordre programme avec le meilleur moyen pour y rester. Ensuite, c'était Johnny Jane avec le titre Normal. Et enfin, Ariane Moffat avec Mon Corps. 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

Et nous venons d'écouter dans l'ordre Saïti, Filsum, suivi de Captain Pastèque avec Poképrog. Et pour finir avec Gargantua, La mort avec toi. Vous écoutez bien Radio Canu, les bandes continuent. 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
1: Et sur Radio Canu, tu viens d'entendre Amédée avec Encore un PD, Thérèse avec Toujours Trop et Barbara Butch avec Muy lesbienne. 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

vous êtes sur Radio Canu 102.2 FM et on vient d'écouter le titre Kulk du groupe Chimchek, suivi de, du titre Psycho Boogie du groupe Psycho Syndicate. Et pour terminer, une reprise du titre Phase Terminale de Banlieue Rouge par El Tebolo. 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Déjà.

0: Ezekiel sur Radio Canus 102.2.
1: Juste avant, c'était Brain Damage avec Armor Comft. Et juste avant encore, c'était Carly Tekabok avec Party sur La Plus Rebelle.
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Nous venons d'entendre Travailler, produire, jouir, Nous sommes des chiens et La Casse, issue de l'album Karma Turfu de Grosso Gadgetto et Baptiste Caruana, sorti sous le label Le Camembert Électrique, distribué par Atypic Records. 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En ce temps...

Vous avez pu écouter dans l'ordre Thiéfaine avec Exil sur Planète Fantôme. Ensuite, c'était Kraftwerk avec Computer World. Et enfin, Gérard Manset avec le titre Matrice. 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

0: Et oui, c'est bien les bandes continues de Radio Canu, tu l'auras remarqué, car il y a beaucoup beaucoup de musiques très différentes. Et on a commencé avec Ostra et Future Politics.
1: Et après c'était Mickey Blanco avec For the Cunts.
2: Et enfin les Fleurs de Pavot avec À Dégager.
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1: Vous êtes sur les bandes continues de Radio Canu et vous venez d'écouter Lo que pasó a Hawaii de Bad Bunny, Family and Friends de Okelou et Bizarre de Thanks for Crying.

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Canus 102.2, la plus rebelle des radios avec La Ferme. C'était les Zwinkels juste à l'instant. Juste avant, Didier Super avec Comme un enfant. Et encore avant, c'était Zeppelin Soda avec Too Much Is Enough. 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

0: Yes, toujours sur les ondes du 102.2 Radio Canu, on vient de s'envoyer les ports Je Travaille, suivi du morceau des Burners Hooligan, et on vient de terminer avec Ta Gueule, le morceau Je Mourirai, et les Garçons Bouchers, l'excellent morceau Sale Gueule.
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1: 102.2, on vient d'écouter Maître Gazonga du Tchad avec un morceau qui s'appelait Les Jaloux Saboteurs aux yeux de crocodile.
0: Et puis après, on avait Balaké qui nous chantait Le Taximan.

Alors, qu'est-ce qu'on vient d'écouter à l'instant sur Radio Canu? C'était Sage comme des sauvages avec le morceau Saint-Martin l'Olive, juste avant Médine, Media Training, et encore avant Léonie Pernet, Réparer le monde. 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

Salut, vous êtes bien sur Radio Canu, la moins France Bleue des radios. Donc vous venez d'écouter Demon's Close en premier, avec 1000 Rounds. Ensuite, Medeski, Martin & Wood, avec An Invisible. Et enfin, The Ray Traces, I Know What The Boys Want. Bisous.

102.2 Radio Canu, on vient de s'écouter Marnie Stern avec Transformer, Rachid Taha avec Rock El Kasbah et The Raconteurs avec Salute Your Solution.

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Vous écoutez toujours Radio Canu en FM et en stéréo. À l'instant, c'était Lala Bolduc avec LR14. Juste avant, il y avait le MAB, le ministère des Affaires Populaires, le MAP, avec Profession Saltimbanque. Et encore avant, la Parisienne Libérée avec UHT.

des vieux groupes de post-punk sur Radio Canu. Vous venez d'écouter dans l'ordre Divo avec le morceau Whip It. Juste après, c'était les Italiens et Italiennes de Fedols avec Stimulation. Et enfin, à l'instant, c'était The Mekons avec Never Been in a Riot.

Hey yes, on est toujours dans le tribute, l'hommage à Vincent Rasputa, ancien animateur de Radio Canu. On s'est passé des classiques tunes des années 60. Desmond Dekker Unity, le classique Unity Styley. Carlton and the Shoes Never Let Go. Et on avait terminé un mois avec un groupe plus récent, The Frighteners, dont Vince Rasputa était fan. C'était sorti en 2016, c'est Till Then.

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Ok, on est sur les deux pistes. On vient d'écouter une sélection R&B Neo Soul avec d'abord l'américain Camby avec Love Is On The Way, ensuite le britannique Covacavelli et Doing Better, et enfin le français Cagnor avec le morceau Sauveur et Sauvé. Vous êtes sur les bandes continues de Radio Canut.

0: Allez, on vient d'écouter dans l'ordre un groupe actuel, BBI, avec un morceau qui s'appelait Busso Breakfast, ça date de l'année dernière, 2016. Après ça, c'était un vieux groupe d'indie néo-zélandais des années 80, c'était The Bats, avec le morceau Made Up in Blue, qui doit dater de 84 ou 85. Et là, à l'instant, c'était encore un morceau un peu plus ancien, des débuts de la scène punk anglaise, c'était le groupe Wire, et son premier album de 77, le morceau c'était Ex-Lion Tamer. Vous êtes toujours sur Radio Canu 102.2.
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1: C'était La Femme à l'instant avec le morceau Si un jour, juste avant Agnès Bill avec La Manif et encore avant Jeanne Hadid avec It. 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
1: Les jeux d'enfants, c'était Rossé à l'instant sur Radio Canus 102.2. Juste avant, Sharon Jones and the Dapkins, c'était Something Change. Et encore avant, Kenan avec Bang Bang sur La Plus Rebelle.

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Et vous êtes toujours à l'écoute de Radio Canu et c'est toujours ces célèbres bandes continues avec une session spéciale contre les violences sexuelles et agressions sexuelles faites aux enfants. On a commencé avec Forêt qui nous parlait de l'ami de la famille. On a continué avec le titre « Sous la mer » de Polo et Catherine Ringer qui est issu d'une compilation qui s'appelle « Mon petit loup » de la lutte contre les violences sexuelles faites aux enfants. Et on a terminé avec le titre de Juan Lobo, artiste suisse, qui nous parlait des enfants écorchés. Vous êtes toujours à l'écoute de Radio Canu sur le 102.2.

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Et vous êtes toujours à l'écoute des bandes continues de Radio Canu. Et on vient de s'écouter Yoko Ono qui nous interprétait What Did I Do. C'était suivi par Phil Astin avec le titre The Cleaner. Et on a terminé avec One Final Solstice du groupe Frivolous. 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

Et on vient de s'écouter dans l'ordre Rancœur du groupe Rancœur, Everything and Nothing du groupe Softplay, et enfin War de Brutus. 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

Radio Canus 102.2, la plus des radios. On vient de s'écouter Annie DiFranco avec une chanson dont je n'ai malheureusement pas le titre. Le Tigre avec I Wanna Tell You Now et Diamanda Galas avec The Chair.

On s'est fait du reggae punk allemand avec Dr. Ring Ring, Boss Reggae Party. Juste avant, c'était Jaya the Cat et la tune Twist the Cap. Et on avait commencé par le groupe Romeo's Don't Make Me Go. Vous êtes bien sur Radio Canu, la plus rebelle des radios, sur les bandes continues.

Vous écoutez Radio Canu, tout de suite c'était les Touffes Chrétiennes avec Walk Like an Egyptian. Juste avant c'était Hot 8 Brass Band, une reprise de Sexual Healing de Marvin Gaye. Et juste avant c'était DJ Shep Dog, Skanking in the Way of Control.

vient de s'écouter dans l'ordre What Kind of Music de Tom Misch et Alphamist, Hackers de Daniel Coster et Ben Esposito, et History Song de The Good, The Bad and The Queen. 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

Yes, tu viens d'écouter l'original Kiba qui vient de sortir ce nouvel album Ayobatso. Kiba avec H et Salsa et Dancehall, c'est le premier morceau qu'on a écouté. Le second, c'était Kiba qui réunit Bounty Killer, Kalash, Buzzy Signal et l'original Barrington Levy pour une tune spécialisée sur les vibes 90s. Et la dernière, Kiba toujours avec Buju Banton et l'original Tribal Kush, la tune c'est 18 Shot, Big Tune. 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

Radio Canus 102.2, petite séquence démoscène allemande avec Funk House Group qui chantait Liebe zu Wirt, ensuite Herzinfarkt avec Love Laus, puis Homo Futura avec Come in Mein Labor, puis pour finir Solitaren Effekten avec Kleinstastronauten Matchen.

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On vient d'écouter l'original Zec en combinaison avec Limsa Dolné pour le tune Tondeuse. On enchaîne avec Flint et le morceau Encore Chaud. Et le Lyonnais, l'original Okis avec Manidez qui représente le calepin de Freddy, qui est disponible sur son nouvel EP La Crème. 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

J'y vais. Vous venez d'écouter Cinco Anos de Miguel de Luz, Pedescrer Amizad de Tony Tornado et la Cumbia de los Aburridos de Col Tresset. Désolé pour l'accent pour ceux qui comprennent, mais ça vous donnera une idée. 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

Vous êtes sur Radio Canu et on vient de s'écouter donc le premier titre Bruce Wolf avec le titre Use Me I'm Dope sur l'album Dope Game Stupid sorti en 2021. Deuxième titre, c'était les Brésiliennes de Mercenarias qui chantaient Imagem sorti en 1986 sur l'album Cade As Ramas. Et le dernier titre, c'était Quid Combat, les Mexicains donc qui nous interprétaient La Tromba sorti en 2009 sur l'album Obus.

0: Et c'était les Irlandais Kneecap, Get Your Brits Out, l'Italienne Anna, son titre Bando, et enfin la franco-congolaise Théodora, Congolese sous BBL, Radio Canu, la meilleure des radios.
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0: Bonjour à tous, chers auditeurs. Il est 10h01 à la pendule de Radio Canu et comme tous les dimanches de 10h à midi, c'est l'émission Musique, etc. qui débute. Musique, etc. une émission musicale de Radio Canu. Dans cette première partie, donc de 10h à 11h, j'accueille le groupe Les Gerbereuses. Je suis en compagnie donc de Romain, de Serge pardon, et de oui. Kevin. Et il y a un absent qui s'appelle Romain et une absente également qui s'appelle Sandra qui font partie des Gerbereuses, du groupe Les Gerbereuses. Donc Serge, Kevin, bonjour et bienvenue à Radio Canu.
1: Salut à vous.
0: Tout au long de l'émission, on va se parler, puis on va écouter se balader le long d'un album qui s'appelle On peut plus rire. Vous dites-le parce que...
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0: Voilà.
3: C'est donc... un peu vrai. Hein.
0: Mais peut-être, on va envoyer un peu rapidement un premier morceau, mais peut-être avant, partant peut-être du principe que tout le monde ne vous connaît pas, faire une présentation, un historique du groupe, Les Gerbereuses, l'histoire du projet, comment vous êtes rencontrés, depuis combien de temps ça existe.
2: Alors en fait, on s'est rencontrés à l'origine parce qu'on fait partie d'un autre groupe qui s'appelle les Single Ladies. On est les deux guitaristes des Single Ladies. Moi, je suis le créateur des Single Ladies, donc moi, c'est Serge. Et donc voilà, ben après quelques années, j'ai trouvé un SDF là qui traînait, j'ai embauché Kevin.
3: Il m'a trouvé meilleur que lui à la guitare, donc il s'est dit je vais faire un deuxième groupe et je vais le mettre à la basse, comme ça je reviendrai le meilleur guitariste. Et voilà, on a créé les Gerbereuses.
2: Dans les Single Ladies, maintenant je fais du air guitare.
3: Ouais. En fait, on est 5 Single Ladies. Des fois, c'était pas toujours simple de trouver des dispos pour tout le monde. Tout ça, on s'est dit on va se faire un petit groupe pour être moins nombreux, des morceaux plus simples. On veut faire plus de concerts que de répètes. Et c'est un peu comme ça qu'est né le concept des Gerbereuses.
2: On est parti aussi d'un principe, c'est que les Single Ladies, on est un groupe vachement engagé, vachement des fois un peu trop sérieux peut-être. donc là, on s'est dit on va s'amuser. On va vraiment s'amuser et on va essayer de faire sourire les gens.
0: Et les Single Ladies, c'est quel style?
2: C'est punk aussi.
0: Punk aussi. Non.
2: Mais punk, nous on appelle ça du punk de luxe.
3: C'est-à-dire qu'il y a plein de mélanges. C'est compliqué, il y a beaucoup d'influences. Il y a du mat rock, il y a du thrash, il y a du rock, il y a du punk, il y a du ska. Ouais,
2: du
3: c'est
2: métal.
3: Des morceaux plus complexes, etc. On est 5, il y a 5 voix. Enfin voilà, c'est mais il faudra nous inviter un jour.
0: Avec plaisir.
3: et Gerbereuses, on voulait des morceaux simples, rentre dedans, efficaces, voilà, où on s'éclate sur scène. Et. Dans un mode où on joue, mais on raconte des conneries entre les morceaux. Enfin, c'est autant un concept qu'un groupe, les Gerbereuses, quoi.
2: Voilà. On se prend beaucoup moins au sérieux.
0: Ouais, enfin, on pense à, je sais pas si c'est des trucs qui vous parlent, mais un peu à Carly Teka Box. Je sais pas si vous avez écouté.
3: Ouais, c'est une influence pour moi, ça.
0: Un peu à Ludwig, à voilà, qui rendait hommage avec Oulala.
3: Oui. C'est ça.
0: Il y a d'ailleurs une référence dans un des morceaux.
3: C'est vrai,
2: exactement.
0: Bah, ça ressemble pas, mais c'est dans ces esprits-là.
2: Moi, je pense que Kev est plus Ludwig et moi plus Beru, mais ça fait un savant mélange.
3: C'est ça, ouais, mais il y a un peu du Poésie Zéro, il y a un peu du Ludwig, il y a un peu du Joe Gluten. Comment il s'appelle son groupe?
2: Bon, voilà, non, c'est dimanche matin, il est tôt là.
3: Mais oui, en tout cas, à la fois de dire quand même des choses qui nous tiennent à cœur, mais le dire dans de la provoque et tout, et je pense un peu la logique des Gerbereuses. Et donc ça fait 2 ans qu'on existe, je crois que notre premier concert c'était.
2: C'était un 1er mai.
3: Et le premier concert c'était au mois de juin, au Valseuse avant que ça ferme avec René Binamé il y a 2 ans. Là.
2: Ah, c'était bien.
0: Voilà. Alors le mieux c'est. Ou peut-être d'écouter un premier titre.
2: Ouais.
0: Je propose qu'on écoute La Gerbereuse par Les Gerbereuses. On écoute et vous êtes bien sur Radio Canu.

0: Les Gerbereuses, donc, avec le titre La Gerbereuse, donc, qui ouvre le disque. Vous voulez évoquer ce titre, Les Gerbereuses, pourquoi on peut deviner pourquoi l'avoir choisi pour ouvrir le disque et quelle était l'intention de ce morceau?
1: Alors, je vais répondre avant ça. C'est en fait dans le mode de composition, il y a moi je compose de mon côté et Serge compose du sien, et le but c'était qu'on soit plutôt ok pour prendre les morceaux directs. Donc il y a des morceaux de Serge et des morceaux de moi, donc celui-là c'est le morceau de Serge.
2: Oui.
1: Ah, donc Serge va parler, voilà.
3: Ah, mince.
1: C'est ça pour ça quoi.
3: Alors déjà on se rappelait une anecdote avec Kevin, c'est comment on avait trouvé le nom Les Gerbereuses en fait. Et en fait, c'est justement, moi, je m'embêtais un peu. J'avais besoin de plus de concerts, donc un soir, on s'est retrouvé au Rockanit. Salut le Rockanit. On s'est retrouvé au Rockanit avec Romain et Kev, et puis j'aurais dit, allez, on monte un groupe. Et là, il y a Kev, je sais pas pourquoi, il a dit, ouais, on s'appellera les Gerbereuses, mais on sait pas du tout pourquoi. Et on n'arrive pas à s'en rappeler.
1: Il devait être tard ou tôt le matin.
3: Voilà.
1: Bah, voilà.
3: T'avais déjà envie de gerber.
1: Non, bon, je gerbe un peu, moi.
3: Bon, et sinon.
0: Et la chanson est arrivée après ou avant le.
3: Ça arrivait après, on n'avait pas composé à ce moment-là, donc moi j'ai composé deux morceaux directs, c'est celui-là et puis un autre qui s'appelle Rose Beef. Et La Gerbereuse, mais je me suis dit tout de suite, il faut un titre qui parle de notre groupe, de La Gerbereuse, et donc de ce qui nous fait fonctionner un peu. Donc désolé, parce que la première référence que je fais, c'est un mec qui va peut-être être notre futur président, là, Jordan machin truc là.
1: Ah,
3: ça
1: non,
3: craint.
1: Non.
0: Pas moyen.
1: Non.
3: Ça craint.
1: Non.
3: Non, mais c'est bien, ça donnerait l'occasion de faire plein de manifs et d'aller s'entretuer dans les rues, c'est génial.
0: Belle guerre civile.
1: Ouais, c'est ça, tu m'étonnes.
3: Donc voilà, j'aborde quand même 2-3 thèmes parce que, on est un peu con-con, mais on aborde quand même des thèmes sérieux, donc l'antifascisme. Après, je parle de quoi? De la malbouffe et donc de l'écologie. Et puis en troisième, je parle de quoi? Non, juste du mal-être, quand on n'est pas bien, et voilà. Donc j'ai quand même abordé des sujets qui nous personnifient un peu, donc et qui nous tiennent à cœur. Donc c'est ce qu'on essaie de faire un peu dans tous les morceaux, quand même, de faire des titres. Sauf dans Rose Beef, où on apporte vraiment un sujet qui n'a rien à voir, c'est un private joke. Mais voilà, on en parlera peut-être plus tard.
0: J'envoie Rose Beef.
3: Allez.
0: Et donc c'est Les Gerbereuses. On écoute Rose Beef, la chanson qui vient d'être évoquée. C'est parti.

0: Les Gerbereuses, donc, avec la chanson Rose Beef, vous l'évoquez celle-ci, on en a un peu parlé. Mais...
1: Ouais, en fait, quand on a monté le groupe, quand même, Romain, le batteur, voulait qu'on fasse du surf punk américain et donc on chante en anglais, quoi. Et puis la tronche de.
2: Moi, j'ai répondu tout de suite.
1: Parle anglais. Voilà. Du coup, on a fait un morceau pour expliquer pourquoi on ne voulait pas chanter en anglais. C'était un peu la. Pour expliquer à Romain que c'est nous qu'on décide.
2: Non, et puis c'est vraiment un morceau que j'ai composé pour Romain en plus, parce que donc il y a cette anecdote là où il voulait qu'on chante en anglais, puis que moi j'ai dit non. Et il y a une bonne raison derrière, c'est que bah par exemple là on sort d'un festival qu'on a fait avec notre autre groupe. C'est un festival où il y a deux critères, c'est un des groupes de punk et deux qui chantent en français. Et en fait c'est vrai que moi je trouve que c'est bien de chanter en français, c'est bien de partager plein d'idées et que souvent quand les groupes chantent en anglais, bah, c'est beaucoup plus compliqué quand on connaît pas les paroles de les comprendre et de faire passer des messages et de véhiculer des messages. Donc l'idée c'est quand même de chanter en français quoi derrière ça. Juste une petite anecdote sur Romain. En fait moi j'ai un troisième groupe qui s'appelle Diemus et qui a rien à voir, qui fait un peu du rock gothique à la Cure des années 80. Et donc j'avais recruté Romain en fait dans ce groupe là. C'est comme ça qu'on s'est connus. Et Romain qui est plutôt punk avec un beau côté métal ou hardcore, en fait il s'y retrouvait pas trop dans ce groupe, donc on a joué pendant un an ensemble et puis il est parti, mais on est resté très très proches et donc c'est pour ça que je savais qu'il avait envie de jouer dans un groupe comme ça, et c'est pour ça que je lui ai proposé de monter les Gerbereuses. Voilà, et donc salut Romain, tu vas sûrement nous écouter, doutais.
0: Et tous les deux, chacun, comment vous êtes arrivés à la musique, vous êtes passés par quelles étapes, votre cheminement.
1: Jusqu'à
0: arriver au...
1: Parce qu'on est, même si on a l'air jeune, on a tous passé la cinquantaine. Moi j'ai démarré ultra classique. Cours de solfège, flûte à bec. Du coup, en sixième, j'avais 20 sur 20 en flûte à bec parce que j'avais des cours à côté. Après, j'ai fait de la flûte traversière. Puis à un moment donné, ça m'a gonflé. Donc j'ai fait de la guitare électrique. Et ça, c'était jeune. Et après, j'ai eu des groupes dans les années 90, là, dans les monts du Lyonnais, là. Et puis après, tu fais des gosses, tu bosses et machin, et t'arrêtes. Et après, ça m'avait manqué. Et il y a. Ouais. Est-ce qu'on parle de ça? Il y a.
2: Oui, il parle.
1: Il y a 10 ans, je veux refaire de la musique. J'ai cherché à monter un groupe, ça marchait pas. J'ai trouvé un batteur qui m'a dit mais nous, on cherche un guitariste, viens. Et là, je me suis retrouvé à faire du gore grind, du métal extrême, dans un groupe qui s'appelait As Deep Tongue, cul profondément léché, là.
2: Qui s'appelle toujours,
1: qui
2: d'ailleurs.
1: Qui s'appelle toujours As Deep Tongue, mais qui tourne pas mal, hein. Moi, j'ai fait des concerts au Japon, en Bulgarie avec eux et tout, là. C'était vraiment chouette.
2: Coucou les ADT.
1: Ouais, coucou ADT. Et puis, quand même, à un moment donné, le punk, ça m'a manqué. Et je cherchais un peu les annonces de groupe. Et les Single Ladies avaient cherché un guitariste une fois. J'avais répondu deux, donc ils m'avaient pas prise. Et 6 mois après, ce premier guitariste s'est barré. Là, j'ai répondu Proms. Et là, ils m'ont pris. Voilà.
2: Notre quatrième guitariste. Et voilà.
1: Et donc, tout ça pour dire que je fais de la guitare depuis 30 ans. Et sans bosser plus que ça à la maison. Et voilà. Mais c'est bien. Et là, bassiste, j'avais jamais fait bassiste encore, mais pour les Gerbereuses, on voulait une basse, une guitare, on a un petit ressort, j'ai perdu, et donc je suis bassiste. Mais
2: bien fait.
1: Ça va, c'est sympa aussi, moi j'aime bien.
0: Et pour Serge ?
2: Et moi, j'ai pris un cours de guitare une fois, je crois bien, j'avais 18 ans. Mais j'ai commencé la guitare, j'avais 15 ans avec une vieille guitare folk à la maison qui était toute rafistolée. Et donc j'ai acheté ma première guitare avec ma première paye quand j'avais 18 ans, ma première guitare électrique. J'ai pris un cours, ça m'a saoulé. Donc moi j'ai monté un groupe de reprise quand j'avais 18 ans. Ça faisait un an que je jouais de la gratte. Et c'était du Metallica à l'époque qu'on faisait. Donc à l'époque j'étais pas mauvais, hein. Ça a bien changé. Après j'ai eu plein de groupes.
1: Je déconne.
2: Après j'ai eu plein de groupes, j'ai été intermittent en tant qu'ingé son, j'ai pas mal bourlingué avec les Solutions H à l'époque, il y a peut-être des Lyonnais qui s'en souviennent. Salut les Solutions H parce qu'ils nous écoutent peut-être. Après j'ai monté d'autres groupes, j'ai joué dans le sud à Toulon, j'avais un groupe de rock progressif à Toulon qui s'appelait Sérotonine, on a joué sur la scène du Zénith Omega, c'était chouette, 6000 personnes. Après j'ai eu une petite pause pendant une dizaine d'années et puis au bout de 10 ans j'ai eu envie de remonter quelque chose, donc j'ai monté les Single Ladies et puis après les Gerbereuses et après Diemus et puis voilà.
0: Et donc ça donne ce qu'on écoute aujourd'hui.
2: Ah, j'ai pris aussi 3 cours de chant, hein. Mais 3, et ça m'a vite saoulé aussi, hein.
0: Donc on arrive tout ce chemin pour arriver aux Gerbereuses. Je propose qu'on écoute Gilets Jaunes. qui est votre un peu...
1: Ah ouais, c'est notre hymne.
0: Voilà. Donc les gerbes heureuses sur Radio Canut. On écoute Gilets jaunes. C'est parti.

C'est horrible là, c'est un peu mieux quand même. C'est les tambours de Brooks. Alors c'est nous, c'est les tambours de

0: Les gerbes heureuses, donc avec gilet jaune.
1: Il y a plein de trucs à te dire sur ce morceau.
0: Allez-y, ouais.
2: Déjà, ils sont où les gilets jaunes aujourd'hui?
1: Non, mais déjà, ce morceau, il y a Chloé qui fait du violon, il y a Manon, il y a Sandra qui nous font des chœurs derrière. Donc voilà, c'est un morceau où on a fait venir un peu les copains.
2: Coucou ma chérie, voilà. Coucou ma fille.
1: Et quand j'aurais écouté ce morceau, en fait, c'est un album qu'on a fait Do It Yourself dans notre local de répète.
2: Et dans mon salon.
1: Et genre, on a fait deux prises de voix, etc. Donc toutes les conneries derrière que t'entends, là, c'est un peu de l'impro en live. Pendant les prises quoi.
0: Ah,
1: c'est pas écrit à l'avance
0: parce que c'est hyper efficace.
1: C'est ça, et là on se rend compte de notre capacité à dire des conneries percutantes improvisées en trois prises de morceaux quoi.
2: C'est ce qu'on fait sur scène aussi hein. Sur scène on improvise tout le temps, on a rien de prévu et on raconte plein de conneries.
1: Et je l'écoute là, je me dis mais ça claque, enfin vraiment les conneries elles sont bonnes quoi.
0: C'est très adapté, voilà.
1: Et vraiment c'était sur l'instant quand on s'est enregistré quoi, c'était pas écrit à l'avance. Et voilà. Et petit coucou, il y a un label qui s'appelle le Coupon Voyageur qui fête ses 25 ans et qui a sorti une compile de 101 groupes. Et le morceau, là, Gilet Jaune, est un des 101 morceaux. Il y a du Ludwig, il y a des Sheriffs, il y a 101 groupes de punk là.
2: Coupon Voyageur.
1: Je sais pas si elle, ça, je crois que ça s'achète en CD.
2: Ça s'achète en CD.
1: Mais c'est sorti là.
2: C'est 25 balles, je crois bien.
1: C'est sorti là.
2: Il y a 101 groupes.
1: Voilà.
2: On va le vendre sur nos concerts.
0: Kevin a un peu dit, mais pour la composition, comment on laisse les morceaux chez les Gerbereuses, comment ça se passe?
1: Celui-là, tu vois, c'est moi qui l'ai écrit. Et
2: Après, on l'adapte entre nous, parce que déjà, on n'écrit pas les lignes de batterie. Déjà, donc Romain vient coller une ligne de batterie, et souvent, ça nous permet de réadapter le morceau. Il y en a un autre, par exemple, qui n'est pas sur cet album, que Kevin avait composé en balade, et finalement, c'est du gros punk très rapide. Donc, en fait, on modifie pas mal de parties, on fait des arrangements en groupe, quoi.
1: Toi, t'arrives plus avec des morceaux guitare-voix. Moi, je fais un peu plus de la compo MAO, quoi, où je fais quand même, je mets une petite ligne de batterie, une basse, une guitare pour me donner un peu l'idée de ce que ça pourrait donner. Des fois, j'essaie de me dire aussi, il faut qu'il y ait des questions-réponses entre Serge et moi. Donc, je fais ma voix grave pour faire la voix de Serge sur les maquettes qu'on fait, quoi, tu vois, pour qu'on me confonde pas. Mais souvent, on arrive quand même avec des morceaux un peu construits, quoi. L'idée, c'est qu'on réinvente pas pendant 6 mois les morceaux. Et il y a des morceaux, franchement, t'arrives avec l'idée, on la joue 3 fois, on dit ah, on va faire ça, et après, ça y est, il est parti le morceau, quoi.
2: Sachant qu'on a l'autre groupe, les Single Ladies, où on fait des morceaux très, vachement plus compliqués, on va dire plus complexes, avec des structures un peu plus complexes, donc on a l'habitude de manier des structures complexes. Donc des structures simples comme ça, ça va rapidement pour nous.
1: En fait, ce qui est marrant, c'est que moi, les morceaux joués à la guitare ou à la basse, c'est facile, je m'en rappelle. Toi, j'ai pas besoin de les bosser plein de fois, je m'en rappelle. Les paroles, c'est la première fois que je suis pas que choriste ou faire des chœurs, etc., mais que vraiment on est chanteur lead. Putain, c'est chaud d'apprendre les paroles. Là, je sais pas comment ils font les chanteurs de rap, tout ça, là, qui ont des paroles de fou. Ah ouais, vraiment, j'ai eu du mal. Donc des fois, là, dans Lyon, si vous croisez un gars en vélo le matin qui chante des chansons des Gerbereuses, c'est moi qui bosse les nouveaux textes. C'est le moment où j'essaie de... Enfin, c'est le moment où j'ai du temps, là, à vélo, là.
2: On a joué encore, il y a quelques jours, avec un groupe qui s'appelle Gagner de l'argent, qui fait du rap punk, un peu. Et chapeau à Pierre, le chanteur, pour tous ses textes, parce que se rappeler de tout ça... Alors, je sais qu'il a des petites notes hein, sur scène quand même. Je sais qu'il triche.
1: Il triche.
2: Moi j'ai vu sa setlist un moment, il a des mots quand même.
1: Okay. Ah la tricherie.
0: Je leur dis bonjour, gagner de l'argent, ils vont bientôt venir dans l'émission.
2: Super, c'est un super groupe, on a joué plein de fois avec eux.
0: J'avais déjà diffusé des titres d'eux pendant l'émission. Super.
2: Et on a joué avec...
0: On les salue donc, gagner de l'argent.
2: On a joué aussi avec Penser sa beauté, et c'est fait plusieurs fois qu'on partage la scène avec lui aussi, et c'est un gars qui est super bien, il fait de la batterie avec sur des loops, il a ses synthés et tout, et c'est vraiment hypnotisant, c'est vraiment génial ce qu'il fait. Pensez à sa beauté.
0: Et juste, je reviens un moment sur la composition. En fait, ce que j'appelle les blagues, c'est vraiment. C'est pas écrit ça.
1: Non, c'est pas écrit. C'est pas écrit.
2: C'est de l'impro. On va faire des one-man shows, des two-man shows.
1: Il y a des fois, après, on les ressort, mais.
0: Oui, vous les ressentez, mais du coup, sur scène, c'est ce que j'allais dire. Vous l'avez dit un peu, vous improvisez aussi sur scène, il y a les blagues de l'album qui reviennent ou...
2: Il y a quand même. En fait, ce qu'il y a, c'est que quand on répète, en fait, à chaque fois, on change des choses, mais en fait, il y en a quand même quelques-unes qu'on retient, et puis d'autres que si ça nous fait pas marrer, on va pas les retenir.
0: Plus que des blagues, c'est des punchlines, en fait, où ça participe à la chanson.
1: Oui. Mais on essaye, mais il y a des fois, je me rends compte, là, par exemple, sur Roast Beef, je dis plus exactement ce que je disais au moment de de l'album parce que j'avais oublié, je l'ai réécouté là, je me rends compte. Et puis d'ailleurs, c'est un peu mieux, quoi. Le c'est vrai, là, quand t'es pas chanté en anglais, je trouve ça mieux que ce que je dis. Je sais plus ce que je dis. Donc, faudrait qu'on réécoute de temps en temps l'album pour avoir nos concerts, pour se rappeler des bonnes punchlines et pas en faire des moins bien improvisés en live.
2: Et aussi sur scène, on fait des transitions entre les morceaux, donc avec des blagues, souvent des petits morceaux. Un peu à la con qui permettent de faire la transition.
1: Ouais, genre on cherche la merde. Il y a un morceau, c'est une reprise d'un chant de maternelle qui s'appelle La Semaine des Canards, quoi. Et on dit on a bien s'adapté à notre public. Voilà, bon, comme vous avez avoir la tête d'avoir à peu près un niveau de maternelle, on va faire une chanson de maternelle, quoi. Enfin voilà, on provoque un peu. Et...
2: Avant, on faisait le French Cancan aussi, mais c'était adapté, c'était le French Pampan. Ouais.
1: Ça c'était pas mal, mais bon, ça a marché des fois, d'autres moins. Tu demandes aux gens de s'aligner sur dans le public et puis de commencer à faire du French cancan en faisant des matraques en même temps là.
2: Ça a super bien marché, tout en chaos, ça, dans un squat.
0: Ouais. On écoute punk.
2: Allez. P-U-N-K.
1: Yes.
0: Et donc ça c'est un peu un manifeste punk. Ouh.
1: Ouais. C'est exactement ça, c'est pas parce que tu dis que t'es punk, c'est pas parce que tu ressembles vraiment à un punk que t'es pas un punk.
0: Wow, ça.

0: Ah papa, je dirais que t'es un méchant.
1: Bah oui, bah je suis un méchant, parce que moi je suis un sale anarchiste.
0: Méchant.
1: De merde.
0: Chamé.
1: Islamo-gauchiste.
0: Bah, chamé.
1: Un écolo-terroriste islamo-gauchiste.
2: C'est nous les islamo-gauchistes.
3: Voilà.
2: J'avais jamais capté que ça applaudissait à la fin derrière.
1: Alors attends, bah, c'est bien.
3: Charme heureuse donc avec punk.
1: Alors c'est bien parce que tu vas découvrir un truc que j'ai mis quand même sur l'album. Tu sais ce que c'est ces applaudissements? C'est les applaudissements qu'il y a à la fermeture de la bourse de New York.
2: J'avais jamais capté qu'il y avait ça à la fin du morceau quoi.
1: Il y a la cloche de la fermeture de la bourse.
2: Okay, bon voilà, ok, tu vois.
3: Et donc là oui, ce morceau.
2: Celui-là, c'est moi qui l'ai composé. Oui, c'était faire de la provoque en disant ouais, moi je suis un punk, et me dire bah toi l'antithèse du punk, le fils à Bolloré quoi, tu vois, qui a du fric, du machin, et qui est voilà. Donc ça reste léger quoi.
3: Et l'idée que celui qui se dit punk normalement est punk. Hein. Dans l'esprit, c'est ça.
2: Ben, je pense qu'il y en a qui ont des looks de punk et qui sont pas vraiment des punks, et qu'il y en a d'autres qui ont plus l'esprit punk. En fait, le punk, ça, c'est.
3: La crête, ouais. Ça peut être à l'intérieur de la tête.
2: Ben, exactement. Et puis, c'est un état d'esprit. Enfin, c'est marrant parce que. Philosophie du dimanche matin. Non mais pour moi le punk c'est à la fois un courant musical et c'est aussi un courant de pensée, etc. Et finalement les deux ils se mélangent à chaque fois, et donc tu peux être très à fond dans la musique et pas vraiment penser ce qui s'y dit, au contraire vraiment être dans ce que tu penses et pas forcément kiffer la musique, ou un mélange des deux en fait, tu vois. Et pour moi c'est un peu deux univers qui se sont retrouvés quoi, dans la lutte antifasciste, dans l'anarchie, nous ce qui est important pour nous c'est quand même qu'on décide ensemble et qu'on décide nous et pas par des gars qui ont jamais vu la vie et qui décident à notre place quoi. Enfin voilà, c'est un peu ça le en tout cas le fondement de ma pensée quoi, et voilà, et pour moi ça fait partie du punk. Ouais, je sais pas.
1: Avec le côté autogestion, voilà. Auto-organisation. Et c'est vrai que nous on est un peu l'antithèse du punk à chien à crête. Parce que bah, tous les deux, on fait partie de la classe privilégiée. On va pas se plaindre niveau fric. On est blanc, des hommes cis. Enfin voilà, on fait partie vraiment de la caste des privilégiés. Donc on peut pas dire qu'on est le punk à chien qui en chie tous les jours pour bouffer quoi. Mais ça n'empêche pas qu'on est punk et que quand on joue, ben on fait pas ça pour gagner de l'argent. On fait ça souvent pour des causes. On organise un festival tous les ans par exemple pour lever des fonds. D'ailleurs l'année prochaine on va sûrement lever des fonds. Je t'en ai parlé vite fait pour une association. J'arrive pas à me rappeler de son nom. Je vais le retrouver d'ici tout à l'heure. C'est une association pour le.
2: Tu le vois super bien. Quoi.
1: Qui concerne Octobre Rose et qui est pour la réparation des dommages après les cancers du sein, réparation des dommages par l'activité physique. Donc voilà, on essaye souvent de lever des fonds. On a fait des concerts pour l'EIP, pour le collectif Femmes à la rue. On va dans les squats pour lever des fonds pour les squats. Enfin voilà, c'est un engagement qui est là et qui est

0: punk pour moi, qui est purement punk. Juste une petite anecdote sur le morceau sur PUNK, c'est que donc tout à l'heure on parlait de structure simple. Bah c'est un des premiers morceaux où on a eu un problème sur la structure, c'est-à-dire que normalement c'est couplet refrain pont refrain, et là on a fait couplet refrain pont couplet refrain couplet refrain. Et alors là notre batteur Romain, et bah, il en chie à chaque fois pour faire le deuxième couplet. C'était pas normal. Voilà.
1: Trop dur.
2: C'est le morceau prog des Gerberos.
0: Ouais, voilà.
1: Complètement, quoi.
2: Oui, on peut parler, on a un peu parlé, mais la scène développée quand on vient voir sur scène, à quoi on assiste, c'est
0: un grand spectacle.
2: Une célébration punk.
1: On a progressé, en fait, je trouve. On s'est cherché un peu une identité, et je sais pas comment c'est arrivé, mais notre identité, c'est orange. Oui. Donc, on a des perruques orange.
0: À l'origine, on était vert, mais on a des copains qui s'appellent Rocco Glavio, et ils sont tous verts aussi. Donc, on s'est dit, on va enlever le vert. Et j'ai cherché, moi, j'ai trouvé ce orange fluo de la DDE qui est vachement bien.
1: Ouais, c'est ça. Ouais, orange DDE, on aime bien. Mais donc, toi, on a un peu un look, on crée
0: des perruques avec des lunettes.
1: Ouais, moi, j'ai joué avec une espèce de trucs en moumoute là, ouais, mais t'as chaud avec ça là, c'est horrible quoi. Bon bref, enfin en tout cas on essaie d'avoir une petite identité visuelle. On n'est pas encore angine de poitrine parce que je sais que Serge déteste, moi que j'adore, mais
0: il chante pas en français.
1: Non, voilà. Non, il chante en clouc. Mais on essaie d'avoir un petit univers. Et d'ailleurs, on a fait des essais qu'on a arrêtés. J'aimerais bien rebosser. On avait passé des samples avec des conneries. Passé un temps, on avait fait un backdrop, mais
0: nous,
1: c'est un pauvre drap dégueulasse tagué, tu vois, c'est pas un truc qu'on a fait dans un vrai machin, et on le mettait devant nous avant la scène, tu vois, il tombait un peu comme dans les rideaux de théâtre, tout ça, enfin voilà, on a
0: et
1: fait
0: pendant
1: quelques
0: ce temps,
1: idées
0: on se déguisait.
1: Quelques idées qui nous ont fait marrer, et c'est un truc qu'il faut qu'on rebosse un peu là, parce que en plus les gens aiment bien, et
0: on a envie de travailler le côté spectacle en fait.
1: Donc, on n'est pas un groupe qui enchaîne les morceaux, ça. Il y a des groupes, c'est bien comme ça, et nous, on est un groupe où il faut qu'il se passe des choses entre les morceaux, quoi. C'est comme ça que ça marche, quoi, les Gerberos, quoi. Tu rentres dans une espèce de concept, quoi, et pas que de la musique, quoi.
2: Ouais. Et pendant les titres, les gens pogotent, ça, quoi, quelle est la réaction du public, ça.
1: Ouais.
0: On a eu un Wall of Death auto-improvisé, qu'on n'a pas organisé nous-mêmes, mais c'est le public qui l'a organisé au tout en chaos encore.
1: Non, c'était dans un squat à Grenoble, hein, ça.
0: Ah, à la Wanée.
1: Ouais, à la Wanée, ouais. À Grenoble. Mais en fait, ça va dépendre quand on joue dans un vrai concert punk, ça peut pogoter. Et même si on a des morceaux qui sont punk rock, hein, mais oui, ça bouge plutôt pas mal. Et il y a des fois où ça écoute plus les paroles. Enfin, ça rentre dans le truc, toi. C'est pas ultra vivant en termes de gestation du public, mais par contre, tu les sens dedans, quoi. Voilà.
0: Bah, par exemple, on a fait un concert au Rock and Eat, là, le 14 février pour la Saint-Valentin.
1: C'est vrai.
0: Et c'est une soirée plutôt grindcore. Il y avait Didier Superbe, il y avait Asdip Tong aussi. Ouais. Il y avait qui d'autre? Brutal Sphincter. Et au départ, ouais, ils étaient un peu dans l'expectative, on va dire. La salle était pleine, voilà, mais ils nous ont regardé bizarre parce qu'en plus on dénotait un peu dans la soirée. Mais finalement, je crois bien qu'au bout de 5 minutes, ils se sont tous mis à pogoter, c'était bien.
1: Ouais. Non, mais ça marche en fait. On a des morceaux simples, mais en fait, c'est un vrai débat aussi, quoi. Les morceaux simples, c'est aussi des gens qui, en concert, comprennent, quoi, tu vois, et ça embarque tout le monde, toi. Donc. Moi, je suis pas pour la complexité. Moi, je suis pour que on crée une espèce
0: Arrête,
1: de.
0: Arrête, c'est toi qui fais des symphonies dans les Gerberos.
1: Non, c'est pas vrai. Non, moi, je suis. En fait, moi, ça m'éclate de faire des morceaux simples. Je m'en fous que ça soit pas dur à jouer. Je m'en fous que si tu veux apprendre la basse et qu'en 3 minutes tu sais faire un morceau des Gerberos, au contraire, ça me fait vraiment plaisir. Enfin voilà, quoi. Le but, c'est que ça marche et que ça crée un truc et pas que tu regardes en disant ah ouais, il est fort, il sait faire des trucs, mais que tu rentres pas dedans, quoi. Tu vois, c'est pas ça la musique des Gerberos en tout cas, quoi.
2: Et dans quel état d'esprit vous êtes quand vous chantez ces chansons, vous les jouez face à un public?
0: On est concentré pour se rappeler des paroles.
1: Ça dépend de l'heure, si c'est on joue à 8h ou à 3h du mat. Moi j'ai envie de me marrer. Franchement, j'ai envie de me marrer. Je sais que les morceaux ils vont marcher. Enfin, tu vois, c'est un moment où. Enfin, je me sens autant arriver sur un théâtre d'impro que faire un concert, quoi. Enfin, tu vois, c'est
0: l'objectif, c'est vraiment que les gens ils aient le sourire devant nous, qu'ils aient la banane et qu'ils aient passé un bon moment, hein, tout bêtement. C'est vraiment ça le but.
2: Après, il y a une esthétique au niveau des chansons, c'est pas des sketchs non plus.
1: Non, c'est ça, mais c'est un peu ils font les cons, et puis quand même ça joue au milieu, il y a des messages dans les textes, etc. Mais toi, c'est un peu cette alternance aussi qu'on aime bien. Enfin, en tout cas, moi j'aime bien.
0: Ouais. Bah, un peu ce qu'on retrouvait dans les Ludwig, un peu dans les Berus, c'est côté, il y a toujours un message engagé, il y a toujours quelque chose de profond, mais des fois on se marre, quoi. Voilà.
2: On peut écouter Dry January.
1: Dry January, ouais.
2: Et donc, il y a un clip.
1: Il y a
0: un fond blanc de clip.
1: Il y a un super clip.
0: Âme sensible, ça s'abstenir.
2: Et donc, c'est Les Gerbes Heureuses, on écoute, puis on l'évoque ensuite. Les Gerbes Heureuses.
3: Cette chanson, je la voudrais participative.
4: Ah ouais?
3: Je vais interroger quelqu'un dans le studio là.
4: Ah ouais, quelqu'un de beau, de grand, d'intelligent.
3: Non. Serge?
4: Oui, Kevin.
3: Selon toi, quel est le meilleur site internet gouvernemental?
4: Bah, c'est France Travail, c'est là que je travaille.
3: Non, c'est même pas delation.gouv.fr, non.

0: tu payes ton canon ?
1: Allez, petite bière, là.
2: Les gerbereuses sur Radio Canu avec donc Dry January, vous voulez l'évoquer celle-ci? Alors
3: c'est moi qui l'ai composé, je pense, c'est le tout premier morceau des gerbereuses. Je crois que quand on s'est dit qu'on allait faire un groupe, qu'on avait trouvé le nom au Rock and Eats, on s'est dit bon ok, et on, les gerbes, l'alcool, la picole, et pareil quoi, on s'est dit bon bah autant se foutre de la gueule du Dry January, gentiment quoi, voilà. Moi je fume pas, la drogue, même un Doliprane j'aime pas, toi, la chimie dans mon corps j'aime pas, donc ma seule drogue c'est l'alcool quoi, voilà, donc je voulais défendre l'alcool. Non.
4: Ouais, et puis on est tous les deux un peu des piliers de bar et on termine souvent les soirées, on va dire.
3: Ouais, mais gentiment, enfin. Ouais,
4: oui, oui, gentiment. Et bon, on aime bien la ligne de shooter à la fin de la soirée quand même.
3: Tiens, j'ai fait ça à la pente jeudi soir. Non, mais le thème de la picole, puis. D'ailleurs, on s'est dit que peut-être on y reviendra après quoi. La violence anti-flic, tout ça, c'est un truc qui nous débecte. Il y a beaucoup de le thème de l'album. Il y a beaucoup de morceaux là-dessus. On aimait bien quand même en avoir 2-3 autres sur d'autres thèmes que ça quoi. Voilà. Et bravo à ceux qui font le Dry January. Moi, ça m'épate. Je suis incapable de faire ça. On pense à notre pote Delphine qui vient slammer sur pas mal de nos concerts là et qui fait le Dry January de manière assez appliquée et elle m'épate.
4: L'alcool, c'est pas bien.
3: Mais ouais, c'est pas bien. Et on a un clip, donc vous pouvez aller voir le clip effectivement, qui est un montage de gars bourrés quoi.
4: Pas que des gars.
3: Pas que des gars. Ouais, y a des éléphants bourrés à un moment donné.
4: Oui.
2: Et pour l'enregistrement, pour cet album, où vous avez travaillé comment pour le mettre en boîte
4: Bon, il y a un truc, je ne sais pas s'il faut le dire, je ne sais pas si c'est bien de le dire, mais bon, Romain n'est pas là, donc on peut dober sur lui, c'est pas grave. Non, Romain a composé toutes les batteries, mais en fait, pendant quelques mois, il a quitté les Gerbereuses. Il devait partir de la région, enfin, c'était un peu compliqué, et c'est le moment où on a enregistré l'album. Donc en fait, toutes ces pistes de batterie, je les ai faites en version électronique. Donc la batterie, là, sur cet album, ce n'est pas du tout une vraie batterie, c'est une batterie électronique.
3: Mais avec ce qui tapait à peu près. Il y a
4: avec
3: des fois où t'as pas tout entendu, mais voilà.
4: C'est ses lignes à lui.
3: Et après, on a enregistré dans notre local, de manière séparée, quoi. Les basses, les grattes, la gratte, la basse.
4: On a souvent fait des enregistrements, une prise avec la gratte, la basse et les voix. Et on a fait plusieurs enregistrements, plusieurs pistes.
3: Et après, c'est Serge qui bosse.
4: Voilà. Après, c'est moi qui bosse à la maison, tout seul. Voilà.
2: Et donc, pour les voix et les. Ce que j'appelle les blagues que vous rajoutez, donc c'est ça.
3: Je te dis, on les a fait
4: vraiment en direct.
3: Ouais, en direct, toi.
4: Mais non. Après, j'ai fait pas mal d'editing sur Merci l'informatique.
3: Il a fallu sélectionner parce que quand même, on a fait, je sais pas, 2, 3, 4 prises de voix à chaque fois. Donc à chaque fois, on disait des conneries différentes. D'accord. Et après, là, c'est un peu le résultat des meilleurs du best-of des conneries des 4 prises de voix, quoi.
2: Vous avez mis combien de temps à enregistrer tout ça? Donc il y a 11 titres en tout.
3: 11 titres.
4: Oh, je sais pas, on a dû mettre 3-4 séances d'enregistrement. Et puis après, moi j'ai dû mettre un mois pour mixer, éditer.
3: Ça va assez vite. Franchement, ça allait assez vite parce qu'on a à la basse, à la guitare, on a dû faire 2-3 prises à chaque fois. Et comme ces morceaux pas très compliqués, tu vois, on sait pas dire c'est planté, on recommence quoi. Je sais pas si tu as corrigé beaucoup de
4: trucs. Le plus chiant, c'est l'editing, ouais. Ouais, c'est ça.
3: Mais voilà, les prises de voix. Donc,
4: en fait, c'est simple parce qu'il n'y avait pas la batterie à mixer, hein, tout bêtement.
3: Ouais.
4: Batterie électronique, c'est facile. C'est le choix de la facilité. J'espère qu'on n'aura plus jamais à faire ça parce que j'aimerais bien avoir la vraie batterie de Romain.
3: C'est un peu notre objectif là. C'est à la fois un album, à la fois c'est un peu une super démo. On est hyper fiers quand même du résultat. Moi, je suis content. Et en même temps, ça donne envie de faire un vrai enregistrement quoi.
4: On a commencé à composer les morceaux du prochain album et c'est l'objectif, hein, je pense, 2027.
3: Ouais.
2: Et avant de les enregistrer, ceux de cet album-ci, vous les aviez testés sur scène ou
4: Oui.
3: Ouais. Oui, parce que globalement, tu vois, 11 morceaux, ça fait un set à peu près. Et on a quasiment tout joué depuis le début. Enfin, et donc ça tourne depuis 2 ans. Et on enregistre. Il y a un an, on l'a enregistré. On l'a enregistré au mois de mai, je pense. Et on l'a sorti en octobre. C'est ça, ouais. Donc donc ça tournait tout déjà. Il y a aucun morceau qu'on n'avait pas joué avant sur scène qui est sur l'album, je crois pas.
4: Ouais. Et dans le entre mai et octobre, il y a le temps de tout l'administratif pour faire sortir le, enfin pour diffuser tout ça. Donc
3: faire la pochette.
4: Ouais. C'était complexe. Ouais.
2: Vous voulez rajouter quelque chose sur l'enregistrement?
4: Non, j'aimerais bien, moi, la prochaine fois, faire un vrai enregistrement en studio, ça coûte cher. Ouais. Appel aux âmes charitables.
3: C'est un mécène qui a de l'argent, là, et qui écoute Radio Canu, n'hésitez pas à nous contacter. Hein.
2: On écoute Oi, Oi, Oi.
3: Allez, ok.
2: Et donc, c'est les Gerbes Heureuses sur Radio Canu. Oi, oi.

0: Ah, il est charde.
1: Oui, mais une grosse, hein, de, comme ça, tu vois, là. Enfin, on la voit pas, mais c'est comme ça. Un bisou magique.
2: Les charmes heureuses avec oi oi oi, et donc c'est ce que j'avais indiqué au début, c'est donc à la fin de ce morceau qu'il y a la petite référence à l'album Oulala, ou morceau Oulala plutôt de Ludwig von 88.
0: C'est ça. Au début t'avais mis un autre sample.
3: Bah, j'avais mis, parce qu'en fait à l'origine j'avais écrit des paroles, j'avais écrit la musique qui est très compliquée, il y a deux accords, j'avais vraiment écrit les paroles pour faire un hommage au oi, hein, tout bêtement. Il n'y avait pas ce rythme de batterie à l'origine, hein, il y avait un autre rythme, là c'est Romain qui l'a posé celui-là, et c'était vraiment un hommage au Roy. Donc je terminais par un petit extrait de La Brigada à la fin, pour être plus dans le thème. Et puis en fait, on ne trouvait pas ça assez marrant, et Kev a eu l'idée de faire plutôt différent, hein, de rendre un...
0: Bah pour moi, aïe, oulala j'ai mal, voilà, ça, c'était un peu la punchline qui manquait à la fin du morceau. Là,
3: ouais,
0: voilà.
3: On a transformé les paroles en complainte d'un Redskin en manif, et donc ça parle plus de la manif et puis de tous les coups qu'on a pris tous et toutes dans les manifs, et on en a pris pas mal. Ouais. Donc voilà.
2: Et on parlait de Ludwig, de la Brigada, enfin pour les références, on a un peu parlé, mais on peut faire citer des noms. Dans quoi vous avez baigné, qu'est-ce qui a nourri votre vie de musicien, d'auditeur de musique, qu'est-ce que vous avez écouté?
3: Ah, je vais commencer. Moi j'ai commencé vraiment complètement différemment. J'ai commencé avec les Cure. Donc je suis curiste à l'origine, j'avais des grands cheveux et un imper noir quand j'étais au lycée. Après j'ai découvert un peu le rock alternatif français, donc avec les Beru, les Ludwig, toute cette mouvance-là de l'époque. Et après j'ai viré dans le métal, j'ai écouté du Metallica, du Slayer, etc. Et puis donc j'ai un gros mélange de tout ça qui fait un gloubi-boulga dans mon cerveau. Mais à l'origine, en fait, dans l'esprit, il y a quand même le punk. Et moi, je suis un gros, gros, gros fan des Beru. On a joué, on a déjà fait la première partie des Ludwig avec notre autre groupe. Et maintenant, j'aimerais bien faire la première partie des Ramoneurs. Si tu nous entends, Laurent.
2: Et il y a nos Suicide Act aussi.
3: On les a vus aux Triplettes, bah d'ailleurs, où on a joué avec les Gerberos.
0: Quand on a joué avec René Binamé, il y avait Masto, le saxophoniste des Beru, qui était là. Donc on a joué avec les Beru, avec les Gerberos, parce que Masto était là.
3: Ouais. Très sympa d'ailleurs.
0: Ouais.
2: Et ils sont sympas, les Ludwig.
3: Ah, c'est excellent.
0: Ouais, mais
3: c'est...
0: vraiment ouais.
3: Attends, les mecs, ça fait...
2: J'ai reçu le bassiste pour son groupe. Je me mets son nom.
3: Pareil.
2: Le bassiste...
0: Charlu.
2: Charlu Ombre.
0: Ouais.
2: Qui était venu pour son groupe, dont j'ai oublié le nom aussi.
3: Pour dire, ils ont 40 ans de scène. Ils étaient là pendant nos balances, ils nous écoutaient. Il y avait Charlu qui était là, qui écoutait. Et à la fin, moi, je me rappelle toujours, à 2h du mat', il fallait charger le camion des Ludwig, et tu vois, merde, comment il s'appelle le chanteur,
2: Karim, je crois.
3: Karim, ouais, j'avais Kamel dans la tête. Il y a Karim qui descend à fond des loges. Ah putain, faut aller charger le camion. Tu vois, ils ont deux rodis qui viennent les aider. Maintenant, ils vont quand même charger le matos à 2h du mat, même s'ils ont 40 ans de scène et qu'ils ont 60 balais. Ils sont là, quoi. Donc, c'est vraiment, ils sont vraiment dans l'esprit rock et tout ça, quoi.
2: Ouais. Donc, sympa les Ludwig.
0: Franchement, sympa les Ludwig, mais.
3: Bah les Ramoneurs, je pense que c'est pareil. Il y a une fois, ils cherchaient un concert, ils avaient débarqué un dimanche soir, ils avaient joué aux Valseuses.
0: Aux Valseuses, on avait bien sympathisé.
3: Après, on avait fini, on avait passé la nuit au Craspec avec eux, c'était bien. Donc les Ramoneurs, je pense que c'est le même état d'esprit.
0: Mais moi, c'est pareil, j'ai démarré un peu par le heavy metal, tout ça, et très vite, j'ai basculé dans le punk et je me suis trouvé, quoi. Et c'est un peu le petit kiff, quoi, tu vois, d'avoir partagé la scène avec Ludwig, mais avec Binamé et Masto des Beru, enfin voilà, enfin toi. Mon petit ego personnel, quoi, voilà.
3: Accomplissement.
0: Il y a deux semaines, on a joué avec Tulavioc, et pour moi, c'était pareil, c'est un vieux groupe des années 80, là, qui reprenait Zob Zob Zob, là, toi, et j'étais trop content de jouer avec Tulavioc, quoi, voilà, donc, petit à petit, et c'est cool qu'il y ait des groupes comme ça qui tournent encore, même si, moi, je trouve que la scène punk, il y a vraiment des trucs super bien, etc., et que, des fois, le public, s'il n'y a pas un salmage, s'il n'y a pas un machin, s'il n'y a pas un peu les quelques têtes d'affiche, ça bouge pas assez pour venir voir les groupes, alors que, je pense que c'est une scène qui reste dynamique, où il y a plein de petits groupes qui sortent, etc., qu'il faut aller écouter, quoi. Et
3: il faut pas hésiter à aller découvrir les petits groupes, hein, parce que c'est vraiment bien. Ouais. Et il y a de moins en moins de scènes pour faire passer des groupes comme ça, donc chapeau à toutes les scènes qui restent et qui subsistent, et qu'il faut encourager et aider.
2: On écoute Batman Tarzan.
3: Ouais, oh là là, ça c'est, on va en parler après parce que c'est sujet polémique.
0: C'est celle qui cherche le plus la merde, celle-là.
2: Et donc c'est les Gerbereuses sur Radio Canu.
1: Ouais, Serge, faut que je t'avoue un truc en fait.
4: Quoi donc ?
1: T'sais, on se fout de la gueule des flics là depuis le début de nos chansons, alors qu'en vrai, pour moi, les flics c'est un peu des super-héros.
4: Quoi ? Des super-héros ?
1: Ouais, des Batman, des Tarzan quoi, tu vois ?
4: Des Batman et des Tarzan, carrément.
1: Ça va pas ?
4: Pour moi, les flics c'est tous des Batards.

0: Voilà, donc c'était Batman Tarzan par les Gerbereuses.
1: C'est ça.
0: Vous voulez l'évoquer celui-ci ?
1: Ouais, parce que celle-là, elle est un peu plus polémique. Alors, en fait, à l'origine, quand je l'ai écrit, je l'aime bien ce morceau parce que à l'origine, je parlais de ACAB, tous les flics sont des bâtards. Et donc, j'avais voulu trouver un jeu de mots avec bâtard. Et donc, j'ai trouvé Batman Tarzan. Voilà. Donc, la blague a été marrante. En plus, à deux voix, c'est sympa de faire l'échange bâtard et Batman Tarzan. Et après j'ai écrit des paroles où il y a des insultes et clairement j'insulte les flics. Je les traite même de fils de pute, c'est un truc que je dis pas normalement, que c'est des termes que j'emploie pas moi dans ma vie. Et là je les ai mis. Et donc du coup ça crée une polémique dans le groupe. Donc on a caché les mots litigieux par des bips, mais on est quand même pas super à l'aise. Donc c'est ce que disait Kevin là, c'est que
2: ouais, vas-y. C'est intéressant, c'est La violence policière, ce qui se cache derrière, et tu vois, et les Darmanins, tout ça, qui tirent les ficelles, et Nunez et tout, moi, ça me débecte. Vraiment, quoi, tu vois, ça me débecte. Et pour autant, cette chanson-là, on a de plus en plus de mal à l'assumer parce qu'elle va un tout petit peu trop loin. Et tu vois, c'est une question de limite, et c'est hyper intéressant dans les textes que t'écris, etc., tu vois. Et en fait, il y a des lieux où ça marche, tu vois, tu vas en squat, machin, tout ça, cette chanson, voilà, quoi. Dans d'autres lieux un peu plus éclectiques, c'est un. Ouais, c'est un peu plus dur, quoi. Et honnêtement, quand on doit en enlever une, c'est parce qu'on n'a pas le temps de tout jouer, c'est celle-là qu'on enlève, quoi. Ouais.
1: Alors, on aimerait bien changer les paroles, peut-être faire deux versions, j'en sais rien.
2: Ouais, c'est vrai.
1: Mais moi, il y a quand même des trucs qui me dérangent. C'est tout con, mais même chez les flics, il y en a qui sont pas des bâtards. Et ça m'embête quand même d'insulter tout le monde et voilà, de regrouper les gens. Donc ouais, on est mal à l'aise, quoi, voilà.
2: En fait, c'est vraiment le système, et on voit comment il devient de pire en pire, comment ça devient systémique, comment tous les jours tu vois une vidéo de flics qui dérapent, etc. Et combien il y a d'endroits où il n'y a pas eu de vidéo et les mecs ils sont fait tabasser et machin, et c'est eux qui sont le problème. Enfin voilà, donc il y a un vrai sujet majeur derrière tout ça qui nous dérange et qui est un truc qui est fort vraiment chez nous. Et c'était vraiment pour ça aussi qu'il y a eu beaucoup de textes autour de ça. Et pour autant, il y a des personnes aussi, il y a des personnes qui peut-être de l'intérieur, je pense qu'ils rament, qu'ils sont dégoûtés, etc. Mais voilà, on juge vraiment une institution et pas des personnes à la base. Et celle-là, elle est un peu trop sur les personnes, je pense. C'est pour ça qu'on a du mal.
1: Enfin, je vais faire une petite aparté. Je vais parler justement de Sandra, c'est Wanna Woman. C'est la personne qui vient faire, qui vient nous aider au chant. Parce qu'elle, elle sait chanter. Donc, nous, on ne sait pas.
2: C'est vrai.
1: Mais elle vient en guest sur nos concerts. Et là, elle apparaît sur certains morceaux en chœur aussi, sur l'album. Et c'est elle qui m'avait entre autres fait réfléchir à ça, parce que elle trouve que c'est un peu violent quand même comme texte, et c'est pas forcément quelque chose qu'elle a envie, qu'elle partage et qu'elle a envie d'assumer. Et donc ça nous a permis de réfléchir à tout ça. Voilà. Et donc coucou Sandra. Sandra, c'est aussi la chanteuse de mon autre groupe, Diemus. Elle a un troisième groupe où elle fait plus du hardcore avec, en voix saturée, qu'elle fait très très bien.
2: Hein, non, surtout, elle chante dans les perfs, non ? Tu connais les perfs ?
0: Je connais le nom.
1: Ils ont joué jeudi soir au Toy Toy, là, dans une soirée caritative aussi.
2: Elles sont au Troxon le 26 juin, vendredi 26 juin. C'est trop bien les perfs, allez voir les perfs.
0: Justement, donc là le temps passe, il est 57, on va se quitter sur un dernier morceau,
2: ça
0: mais
2: marche.
0: Avant, pour ceux qui écoutent donc musique, etc., Radio Canu depuis 10h, donc je suis en compagnie du groupe Les Gerbereuses, on peut faire votre communication pour vous suivre, venir vous voir en concert, écouter votre musique.
2: Ouais, on a sur Spotify ou Bandcamp, il y a l'album, on a un Facebook, on a même un site internet, lesgerbereuses.fr, on est old school nous. Et Insta, on sait pas trop faire Insta, on cherche un community manager. Ouais.
1: Et nos prochains concerts, c'est le Désordre Rural.
2: Non, c'est la zone samedi prochain.
1: Ah oui, samedi prochain, la zone.
2: Désordre Rural, c'est un gros festoche en Haute-Loire. Après, on joue pour un festival pour le don d'organes début
1: septembre
2: vers Nancy. Et vers Lyon, putain, on n'a pas de date à Lyon. Si, le 5 ou 6 décembre, il y aura l'Octoberfest 3.
1: Ah, il y a Pérouge.
2: On joue à Pérouge, c'est pas très loin, Pérouge. Ça, c'est un dimanche après-midi, le 13 ou 12, 13 septembre.
1: Mais samedi prochain, on joue à la zone à Saint-Thé. Alors, on n'aime pas trop Saint-Thé, mais bon, on adore ça. C'est juste à côté de la Gueule Noire et on joue avec la basse-cour, super groupe. Et puis, DJMC. C'est ça, non, Didier, je sais plus.
2: MC Joule.
1: MC Joule, voilà. J'y arrive pas, c'est dimanche matin. Moi, j'ai l'habitude de venir dans ce quartier, mais pas le dimanche matin. Plutôt en after.
2: Merci, Guillaume, c'est cool. Enfin, franchement, des émissions live, c'est super, quoi. Faut continuer.
0: Merci à vous, les gens heureuses. Et on se quitte sur un dernier morceau. Il reste 4. Vous voulez qu'on se quitte sur quel morceau?
1: C'est lesquels, les 4 qui restent?
0: Il y a Coupe du Monde, Tout va brûler, Sous les pavés.
1: Sous les pavés.
2: Allez, Sous les pavés, allez.
1: La plus grande symphonie des gerbes heureuses.
0: Voilà, donc les gerbes heureuses, on se quitte sur ce morceau.
1: Ciao.
2: Merci.
0: C'est parti. Ça va partir, et c'est parti.

Voilà, donc c'était les Gerbereuses avec le titre Sous les pavés. Pour le podcast, rendez-vous sur les blogs de Radio Canu à la rubrique musique, etc. Sur les audioblogs d'Arte Radio à musique, etc. Ça s'orthographie MUSIK-ETC-6. Il y a également une page Facebook de l'émission qui s'intitule Radio Musique, etc. Je vous ai envoyé un bout de générique, un bout de l'identifiant de l'émission. On se retrouve dans un instant pour la deuxième partie avec l'artiste Émilie Sélarié. C'est dans un instant après un bout de générique.

0: Voilà, donc musique, etc. Une émission musicale de Radio Canu en direct le dimanche de 10h à midi. C'est la deuxième partie et donc j'accueille dans les studios l'artiste Émilie Sélarier. Émilie Sélarier, bonjour et bienvenue à Radio Canu.
1: Bonjour Guillaume, merci beaucoup. Bonjour aux auditeurices.
0: T'étais venue la dernière fois le 27 juin 2021.
1: Ok.
0: C'était un petit moment et donc c'était avec sous un autre, enfin un autre, c'était toi déjà, mais sous le nom du projet c'était Fox Eagle.
1: Oui.
0: Et donc on va développer tout ça dans l'émission, mais depuis le 27 juin 2021, Fox Eagle jusqu'à Émilie Sélarier aujourd'hui, mm-hmm. Qu'est-ce qui s'est passé en fait en tout ce temps?
1: Il s'est passé beaucoup de choses. Notamment, on pourrait dire, une transformation intérieure, déjà. Donc forcément, qui s'est reflétée dans ma musique, dans mes créations. Donc c'est aussi pour ça que, depuis un an, en fait, j'ai décidé de ne plus me produire sous pseudonyme, mais reprendre mon nom, tout simplement, Émilie Sélarier. Parce que j'en suis arrivée là. En fait, enfin pouvoir être moi, on va dire, sur scène sans me cacher derrière un pseudo.
0: Et qu'est-ce qui fait, le déclic, c'est quoi en fait pour...
1: Le déclic, c'est d'avoir changé d'environnement, parce que j'étais à Dijon et ensuite je suis revenue à Lyon en fait. Donc ça m'a permis de. J'ai fait un petit break aussi de la musique, j'ai passé un peu de temps dans les musées. Justement, parce que c'était un endroit qui a été un peu un refuge pour moi, les musées. Je crois que j'ai eu besoin de faire un break sur aussi tout l'aspect industrie de la musique. Et donc, j'ai eu besoin de me reconnecter avec l'art aussi d'une autre manière. Et donc, dans les musées, j'avais aussi ce rapport différent des salles de concert. Puis, je pense que ça a nourri aussi... à l'intérieur de moi, du coup, ça a pu me permettre d'ouvrir d'autres portes aussi en termes de créativité, d'inspiration. Donc ça, je pense que tout ça, ça a fait infuser des nouveaux horizons en moi. J'ai l'impression de me sentir beaucoup plus en phase maintenant.
0: Et qu'est-ce que ça a changé, cette transformation dans ton approche de la musique, en fait, ta façon d'aborder la musique, comment dire, la posture n'est pas la même?
1: Je pense que ça parlera à pas mal de personnes qui ont des projets artistiques. Mais un des plus gros travaux, c'était aussi de me libérer des injonctions, on va dire, de l'industrie, des professionnels de la musique, voilà, tout ça. J'ai eu besoin d'oublier, en fait, on va dire, l'aspect projet. Et de revenir vraiment sur je suis une artiste, j'ai pas envie de penser pour l'instant au business, parce que ça peut polluer aussi la création, ça peut mettre des freins en fait, de faire se poser beaucoup trop de questions. Donc là je voulais vraiment revenir à un aspect vraiment direct de je sais pas si c'est clair ce que je veux dire, mais
0: oui, un côté plus frontal peut-être dans l'approche, non?
1: Juste penser à l'art, ouais. Et ne plus penser à développer un projet. Voilà.
0: En même temps, tu as toujours été dans toujours dans une démarche artistique, c'est-à-dire sur un axe véridique, authentique.
1: Oui, voilà, ça, c'est ça.
0: Même dans Dr. Peppers ou même avec Fox Eagle.
1: Oui.
0: Et du coup...
1: Ouais, c'est ça. Donc, mais je pense que c'est vraiment naturel, en fait, pour moi. C'est un chemin vraiment naturel, mais qui est peut-être plus prononcé encore maintenant. Parce que, par exemple, je suis sortie aussi du format chanson, on va dire. Ouais. C'est des chansons qui sont plus couplet-refrain, comme au tout début. Voilà, donc il y a même parfois plus de notes. J'en suis même arrivée à parfois faire que de la texture de son, notamment sur une performance que j'ai fait à Grande Zéro pour une lecture de la métamorphose de Kafka que j'ai mis en musique avec beaucoup de texture. Je pense que je me suis intéressée en fait au son, je voulais aller creuser encore plus dans la matière sonore vraiment. Donc voilà, tout ça, ça se reflète maintenant dans mes chansons, puis les prochaines à venir aussi, du nouvel album qui viendra l'année prochaine.
0: Ce que tu viens d'évoquer, donc c'est une posture inconfortable, c'est ça?
1: Oui, c'est ça.
0: On peut l'envoyer si tu veux pour illustrer le propos.
1: Ok.
0: Et donc c'est Émilie Sélarié, donc on peut l'expliquer, c'est donc une lecture, enfin je sais pas.
1: Ouais, mais c'est en fait.
0: T'as fait une lecture, mais je veux dire, c'est le texte.
1: J'ai fait une performance en fait dans la salle d'exposition de Ground Zero que j'ai filmé et capté le son, où j'ai pré-enregistré moi-même qui lis donc des passages de la Métamorphose de Kafka, les passages on va dire qui me parlait le plus, où j'avais l'impression vraiment de les avoir vécus. Et je me positionne aussi en narratrice, aussi du côté de la texture de son, puisque voilà, je suis avec ma guitare, pas mal de pédales d'effet qui passent dans plusieurs amplis. Donc vraiment un côté expérimental, en fait. C'est une improvisation libre de texture, en fait, qui essaie d'entrer en résonance avec les mots. De Kafka en fait.
0: On écoute donc Émilie Sélarié sur Radio Canu.
2: En se réveillant un matin après des rêves agités, Gregor Samsa se retrouva dans son lit, métamorphosé en un monstrueux insecte. Il était sur le dos, un dos aussi dur qu'une carapace, et en relevant un peu la tête,

lamentablement grêle par comparaison avec la corpulence qu'il avait par ailleurs, grouillait désespérément sous ses yeux. Que m'est-il arrivé, pensait-il? Ce n'était pas un rêve. Trop petite, était là, tranquille, entre les quatre murs qu'il connaissait bien. Le regard de Grégor se tourna ensuite vers la fenêtre, et le temps maussade. On entendait les gouttes de pluie frapper le rebord.

se dit-il. Mais c'était absolument irréalisable, car il avait l'habitude de dormir sur le côté droit. Et dans l'état où il était à présent, il était incapable de se mettre dans cette position. Quelque énergie qu'il mit à se jeter sur le côté droit, il tanguait et retombait à chaque fois sur le dos. Il dut bien essayer 100 fois, fermant les yeux, pour ne pas s'imposer le spectacle.

petit et fatigant, j'ai choisi que le diable emporte tout cela. Il sentit une légère démangeaison au sommet de son abdomen. Se traîna lentement sur le dos en se rapprochant du montant du lit afin de pouvoir mieux redresser la tête. Trouva l'endroit qui le démangeait et qui était tout couvert de petits points blancs dont il ne sut que penser. Et il voulut palper l'endroit avec une patte, mais il la retira aussitôt.

eu besoin de bras et de mains pour se redresser. Or, au lieu de cela, il n'avait que ses nombreuses petites pattes, sans cesse animées des mouvements les plus divers et de surcroît impossibles à maîtriser. Où est-il en plié ? Elle n'avait rien de plus pressé que de s'étendre. Et s'il parvenait enfin à exécuter avec cette patte ce qu'il voulait, les autres, pendant ce temps, avaient quartier libre et travaillaient toutes dans une extrême et douloureuse excitation. Surtout, ne pas rester inutilement au lit, se dit Grégor. Il voulut d'abord sortir du lit, en commençant par le bas de son corps. Mais ce bas, que du reste il n'avait pas encore vu, et dont il ne pouvait guère se faire plus d'idées précises, se révéla trop long. Cela allait trop longtemps. Et quand, pour finir, prenant le bras boutant, il poussa de toutes ses forces et sans précaution aucune, voilà qu'il avait mal visé.

sait pas extraire du lit le haut de son corps. Il tourna prudemment la tête vers le bord. Cela marcha d'ailleurs sans difficulté. Et finalement, la masse de son corps, en dépit de sa largeur et de son poids,

0: Émilie Salariée, donc sur Radio Canu, donc avec le morceau, le titre s'appelle Une posture inconfortable. Donc c'est un live, hein, c'est en direct. Tu veux évoquer ce. Je sais pas, je dis un titre, est-ce qu'on peut dire que c'est un titre, ça ? C'est plutôt une expérimentation, je sais
1: oui,
0: pas.
1: Oui, c'est ça. Ouais. C'est ça. Moi, je dirais, ouais, expérimentation, performance, live, impro, live.
0: Et comment ça se passe, comment ça se met en place, ça, puis enfin, quel cheminement jusqu'à présenter ce travail-là sur scène
1: Bah, je pense que j'avais déjà beaucoup passé de temps dans mon local de répète à juste expérimenter en fait le son, les textures, mais je pense que c'était aussi lié au fait que je me suis sentie quand même dans une phase de ma vie où j'arrivais plus trop à m'exprimer avec les mots. Donc je pense que en fait le son, la matière sonore en fait a pris le relais pour moi pour continuer d'exprimer des choses, mais du coup ça c'est dans un autre langage en fait, un langage sonore. Et je viens de me perdre ce que je disais.
0: Oui, non, mais il y a quand même des mots, c'est
1: oui,
0: les mots de Kafka.
1: Voilà, c'est ça. Bah, en fait, j'ai beaucoup donc, expérimenté le son et j'ai en fait tout simplement j'ai lu La Métamorphose en 2023, voilà, printemps 2023. Je l'avais jamais lu en entier et je pense que ce que je vivais dans ma vie à ce moment-là, c'est entré vraiment en résonance avec le texte. Donc, ça a été une lecture douloureuse, mais en même temps, bah, je pense que ça a été tellement fort en fait ce moment pour moi de lire ce livre, mais aussi dans un moment où j'avais vraiment l'impression d'être Grégor Samsa en fait, c'est-à-dire de vivre une espèce d'aliénation à tout point de vue quoi, qui fait que le corps se transforme en l'occurrence en un insecte, mais après voilà. Il y a aussi, mais tout en sachant que en moi, j'aime pas du tout la fin de ce livre. Voilà. J'aime pas le fait qu'il y ait. Enfin voilà, je me reconnais pas dans la fin du livre. Donc on va dire que j'ai pris le début du livre pour le mettre en musique. Et ensuite, c'est à moi de vivre ma propre métamorphose. Et ça, du coup, c'est dans les autres expérimentations que j'ai faites, puis dans l'album qui va venir, voilà, pour faire une autre fin à ce livre, plus joyeuse, on va dire.
0: Et dans quel état tu es sur scène quand tu produis t'es concentré, enfin, en tout cas pour.
1: Oui, j'ai choisi aussi le nom, j'ai redonné un nom donc, à cette performance. Qui s'appelle donc Une posture inconfortable, mais parce que déjà je la joue à quatre pattes en fait.
0: Ah bon?
1: Ouais, je suis à quatre pattes avec ma guitare et donc parce que j'ai besoin d'avoir accès à mes pédales. Donc donc il y a aussi en fait littéralement, je suis vraiment dans une posture inconfortable quand je la joue. Donc voilà, ça a entré en résonance à peu près à plein de points de vue. Mais j'aime beaucoup, en tout cas, l'immersion dans le son, en fait. Donc c'est aussi un moyen, d'être concentré sur ce que je fais. Je pense que les mots du livre, voilà, sont tellement forts que c'est eux qui me portent. Où j'essaye, de pas trop réfléchir, mais juste laisser, les émotions guider la musique, guider ce que je fais avec mes pédales d'effet. Voilà.
0: Et donc il y a un nouvel album qui est en préparation, enfin il est déjà écrit.
1: Ouais. En fait, je l'ai écrit sur l'année 2023-2024 et un tout petit peu 2025. Donc je l'ai enregistré une partie en 2025 et une partie en 2026 et là il est en train d'être finalisé et il sortira en février 2027, si je dis pas de bêtises, on est en 2026, donc ce sera en 2027, février 2027.
0: Et donc ta démarche pour l'album à venir, en fait, quelle est-elle?
1: Le point de départ, c'est vraiment ce titre-là, une posture inconfortable. Donc, et après, c'est presque un avant-propos, en fait, du disque, de tout l'album, qui est vraiment, en fait, un témoignage, en fait, de ce que j'ai vécu, voilà, qu'on peut appeler un effondrement intérieur ou une dépression, voilà, comme on veut, on peut l'appeler comme on veut. Mais voilà, donc, ça, c'est un témoignage, en fait, de, voilà, des étapes que j'ai vécues, mais tout en gardant une certaine lumière en moi qui me donne toujours envie, voilà, d'aller de l'avant. Et donc, l'album est parti donc de cette posture inconfortable où j'avais l'impression d'être vraiment figée, même physiquement, et où, bah, en fait, grâce à la musique, la matière sonore, voilà, bah, le corps, en fait, se remet en mouvement petit à petit. Donc ouais, j'ai l'impression que c'est vraiment un album qui part du fait d'être immobile et qui retourne vers le mouvement, en fait. Mais le mouvement du corps, le mouvement d'aller aussi vers les autres, le fait de sortir aussi d'un isolement, enfin voilà, c'est vraiment tout ça.
0: Et quand on est dans un état de détresse psychologique, comme ça, on a quand même la pulsion créatrice qui fait qu'on peut quand même prendre la guitare et...
1: ça dépend des fois. Mais oui, bah, je l'ai quand même eu. Après, voilà, on va dire que j'ai pas pu travailler les arrangements dans cette période-là, mais par contre, la matière première est sortie, parce que c'est celle qui avait besoin d'être extériorisée. Donc, c'est plutôt, on va dire, les premiers jets sont sortis de cette période. Mais comme l'album accompagne quand même plusieurs années, bah, en fait... il y a des choses différentes qui sont apparues en fonction de comment je me suis réparée. Donc l'album, il commence de manière plutôt sombre, mais je pense qu'il termine d'une manière plutôt ouverte sur le monde.
0: Donc The Shore, ça sera sur l'album ?
1: Non, celui-là c'est le dernier titre que j'ai écrit quand j'étais à Dijon.
0: On peut écouter le premier mouvement, ouais, à ce moment-là ?
1: D'accord, ok.
0: Ou je sors, comme tu préfères, pour illustrer ton propos.
1: Bah, peut-être premier mouvement,
0: oui,
1: alors.
0: Oui, c'est celui que j'avais calé. Ouais.
1: Merci.
0: Et donc, c'est Émilie Salarié, pardon, sur Radio Canu, je suis troublé, et on écoute donc le titre « Premier mouvement ». C'est parti.

0: Émilie Célarié, donc sur Ado Canu, donc c'est le titre, premier mouvement. Donc on peut en parler de ce titre, Émilie Célarié, mm-hmm. si tu veux bien.
1: Déjà, ce que je peux dire, c'est qu'il est extrait d'une cassette que j'ai enregistrée donc, l'année dernière, qui s'appelle Mécanique Organique. Donc c'est le troisième titre en fait, de cette cassette, que j'ai composée en 6 semaines. Avec un petit orgue numérique que j'ai emprunté à la bibliothèque de Lyon. Voilà, donc j'avais envie de le dire parce que déjà, on peut emprunter des instruments de musique à la bibliothèque Pardieu. Donc ça peut être assez cool pour les personnes qui ont envie justement d'expérimenter, qui n'ont pas forcément les moyens d'acheter des instruments, tout ça. Donc voilà, une sorte de mutualisation. On peut le garder 6 semaines. Voilà, donc moi, j'ai pris ce petit orgue numérique parce que déjà, les sonorités, c'est celle qui m'intéressait. J'aime beaucoup le son de l'orgue. Peut-être pour un côté un peu solennel, ou déjà j'aime aussi beaucoup l'intérieur des églises, enfin l'architecture des églises, tout ça. Peut-être aussi le silence qu'il y a. Donc l'orgue, c'est aussi associé à ça. Et voilà, ce titre, c'est le troisième, et effectivement, c'est vraiment. J'ai l'impression que toute cette cassette, en fait, c'est. C'est comment dire, je suis en train de me perdre, pardon.
0: Mais la démarche pour cette cassette, quelle est-elle?
1: C'était déjà d'expérimenter sur un autre instrument aussi que la guitare, me mettre de côté, et je pense que j'ai vraiment aimé retrouver du coup le plaisir de jouer d'un instrument dont je ne sais pas jouer, en fait. Je ne sais pas jouer du piano ni de l'orgue. Donc il y avait vraiment un retour, je pense que j'avais besoin d'un retour à quelque chose de hyper naïf, en fait, avec l'instrument. Le fait de ne pas savoir en jouer, en fait, des fois, ça permet justement d'essayer d'autres choses, de ne pas se censurer, de ne pas avoir de schéma dans sa tête. Qui pourrait, on peut parfois même se sentir libre, plus libre quand on ne sait pas jouer d'un instrument. Donc cette cassette a été là à ce moment-là de ma vie où les sonorités justement du clavier me faisaient du bien. Et donc le petit premier mouvement, c'est tout simplement cette sensation d'avoir remis en mouvement.

0: le corps, tout simplement, une espèce de premier mouvement, comme une renaissance, donc un premier pas aussi vers la sortie d'une période plutôt sombre, quoi, en fait.
1: Et dans quel état d'esprit tu étais quand tu l'as composé, ce titre, en fait?
0: J'étais dans une plutôt bonne, dans un bon état d'esprit, donc c'était à la fin de l'été, l'année dernière. Et oui, je pense que j'étais dans une démarche peut-être portée par l'amour, en fait, mais donc l'amour de soi aussi, enfin retrouver un certain amour de soi, des autres aussi de manière générale. Donc en fait, il est plutôt né d'une pulsion de vie, en fait, d'un élan vital, quoi. Donc c'est pour ça qu'il y a ce mouvement répétitif. En fait, c'est un mouvement dans le titre qui se répète, voilà, bah, jusqu'à prendre une certaine ampleur, quoi. C'était pas de... Il y a un riff, on va dire, enfin, un riff au clavier, un motif, voilà, qui se répète pour gagner, ouais, en ampleur. Donc, j'aime bien aussi prendre le temps de développer un mouvement, mais plus dans la texture que dans lui apporter un apport mélodique. Parce que aussi le fait de répéter un mouvement au bout d'un moment, je pense que ça, l'idée de ce titre, c'était aussi d'amener dans un peu un état de transe, en fait, et qui peut aussi être faire penser aussi à au lâcher prise, en fait, du corps et même de l'esprit, en fait, dans un état de transe par la musique, quoi.
1: Et c'est intéressant parce qu'en fait, pour connaître, pour ceux qui connaissent Fox Eagle et même avant Dr. Peppers, tu sais très bien faire des mélodies, de très belles mélodies. Donc le choix, justement, parce qu'on pourrait penser que tu expérimentes peut-être par défaut. Mais en fait, justement, c'est ça qui est intéressant. Mm-hmm. Parce que les mélodies, tu sais en faire. Et du coup, d'avoir cette posture-là qui est comme très radicale, quoi.
0: Oui. C'est une prise de. Ouais, c'est un choix. C'est vraiment moi ce qui.
1: Savoir faire des mélodies, choisir de faire cette musique-là.
0: Oui, oui. Oui, même maintenant, je peux faire même des chansons qui ont une note, quoi. Mais je pense que. Vu que je suis quand même guidée par le sens, en fait, je pense, mais depuis le début que je fais de la musique, ce qui me guide, c'est vraiment. Que ça fasse sens, en fait. C'est pas juste de faire pour faire ou justement de me donner une posture. Il faut vraiment que ça fasse sens avec soit mes réflexions, soit la recherche musicale que je suis en train de faire, ou soit tout simplement, même parfois, ce qui vient à moi. Et là, pour le coup, j'ai pas vraiment l'impression d'avoir choisi non plus d'en arriver là, en fait. C'est plutôt, je suis dans cet état, qu'est-ce que j'en fais, en fait ? Donc aussi le côté, comme je disais tout à l'heure avec la métamorphose, le côté de l'aliénation, il y a aussi le côté, la répétition d'un motif peut aussi amener à... Enfin, je veux dire, ça peut rendre fou, quoi, au bout d'un moment, en fait, hein, de passer un son en boucle. Mais voilà, l'idée, je pense que ça fait aussi un peu écho à ça. Mais j'aime qu'il y ait que le motif se développe, mais... dans le son, dans sa texture, pour ouvrir à quelque chose quand même de qui va vers la vie, quoi. Voilà.
1: On peut écouter Mécanique organique.
0: Ouais.
1: Et donc ça figure également sur la cassette du même nom.
0: Ouais, c'est ça.
1: Et donc c'est Émilie Célarier sur Radio Canu. On écoute.

0: Voilà, donc Émilie Sélarié avec le titre Mécanique organique,
1: oui.
0: Extrait donc de la cassette du même nom. Tu veux évoquer ce titre? Alors oui, c'est un peu la même question que pour le premier mouvement,
1: Oui,
0: enfin, sachant que
1: oui, oui.
0: tu sais faire des mélodies, tu fais cette musique-là, quoi.
1: Oui, bah,
0: Enfin,
1: c'est aussi, on va dire, je le vois comme cette cassette, je la vois comme vraiment une parenthèse, ou une interlude au milieu de mon parcours artistique. Mais justement, c'était bien aussi d'aller explorer d'autres textures parce que ça part aussi d'un endroit en moi qui est différent qu'avec la guitare. Et là, c'était plutôt justement, c'est pas quelque chose qui est né de quelque chose de sombre ou de la douleur ou de la colère, parce que c'est souvent de là que venaient mes inspirations, quoi. Et là, c'est plutôt né, cette cassette de manière générale, plutôt née d'un sentiment d'amour, en fait, comme je disais, même de renaissance, de redécouverte aussi, mais même de la vie, en fait, hein, enfin, ou des choses de la vie. Je pense que le sentiment d'amour est assez fort pour nous faire redécouvrir à chaque fois. Enfin, notre rapport aussi au monde, quoi. Et ouais, là c'est pareil. Donc dans ce titre, c'est un motif qui est joué de manière répétitive à des octaves différentes, toujours sur le petit clavier numérique emprunté à la bibliothèque, et jouer aussi en canon, parce que les mélodies se croisent, parfois sont pas enfin voilà dans un tempo un petit peu décalé pour que tout ça, en fait, ça fasse un motif qui s'entrecroise. Et l'image, moi, que j'avais quand j'ai écrit ce titre, du coup, bah, c'était vraiment cette idée de ce serait un peu comme poser, tu vois, une oreille contre le dos de quelqu'un qu'on aime, quoi, en fait, et puis écouter à l'intérieur et y entendre plein de mélodies, voilà, qui s'entrecroisent à l'intérieur d'une personne, en fait. Donc c'est ça qui m'a, de manière, voilà, mécanique et aussi organique, puis en plus, bah, sans faire exprès, mais j'avais déjà ce titre avant de m'en rendre compte, en fait, que j'étais en train de jouer de l'orgue. Donc organique, c'était aussi, bah, un jeu de mots, quoi, sur le fait de l'orgue. Donc c'est organique de par l'instrument, mais et aussi pour le côté, comme je disais, un peu ouais, du corps, quoi, en fait, la matière du corps.
0: Après, il y a peut-être après, l'impression qu'on a, c'est quand même assez. Enfin, on a l'impression d'un propos. Enfin, tu dis que c'est parti d'une pulsion plutôt de vie, d'amour, mais enfin, c'est vraiment ressenti, mais c'est quand même assez sombre. Et tu disais parler d'un son qui peut rendre fou aussi, comme ça, quand c'est aussi intense, que ça revient. Il y a un côté. On peut ressentir une oppression aussi.
1: On peut, c'est vrai. Je sais que pour. Pardon, excuse-moi.
0: Non, je t'en prie.
1: Pour d'autres titres de mon album à venir, j'ai joué sur la répétition qui aliène, effectivement, parce que voilà, la musique, c'est aussi un langage, et donc envie de parler, voilà, de cette thématique, quoi. Mais là, pour le coup, c'est vrai que, bah, moi, en tout cas, dans mon ressenti, c'était plutôt une espèce de, ouais, comment dire, non, plutôt un jaillissement, en fait, de redécouverte, en fait, de ce qu'est la vie, le mouvement, l'amour, tout simplement.
0: Parce que je me souviens, c'était sur un réseau social, je crois que c'était au moment de la cassette, il y avait quelqu'un qui te suivait, qui a mis la musicienne la plus dark que je connaisse. Je sais pas, t'en es où avec ça? Enfin, tu le prends bien, tu le prends mal?
1: Je suis habillée comment aujourd'hui? Jean noir, chemise marron, et t-shirt un peu bleu, Donc je suis pas tout à fait en noir, je pense que je suis en train de poursuivre ma métamorphose. Je suis dans les nuances de gris.
0: Quand on voit cette image-là, comment dire, tu l'assumes, tu la regrettes,
1: oui,
0: tu,
1: oui.
0: Ça t'amuse. Est-ce que tu es dark, Émilie Salarié?
1: Écoutez ma musique et dites-moi ce que vous en pensez. je pense que ça vient du fait que je m'habille en noir, mais c'est pas quelque chose que j'ai construit. En tout cas, c'est pas une image que j'ai construit. D'être habillé en noir ou d'appartenir à un style, ça c'est vraiment parce que j'aime le noir, tout simplement. Je pense de la sobriété. Voilà. C'est vrai que ma musique, on me le dit souvent, hein, qu'elle est sombre, et c'est vrai. Et ça fait sens pour moi, mais j'aurais plus envie de dire qu'elle est noire. Alors, je sais pas si. Il y a une petite nuance, je ne sais pas trop comment expliquer. Je vous laisse méditer sur cette phrase.
0: Alors le temps a passé à toute vitesse, Émilie Salarié. Mm-hmm. On va se quitter donc sur un dernier morceau qui s'appelle Métamorphosis.
1: Ouais.
0: Mais avant, pour ceux qui écoutent l'émission depuis 11h, qui aiment ton travail, ta musique, pour te suivre, écoutez peut-être... Écoutez même, je ne sais pas pourquoi je dis peut-être la cassette, les autres, ton travail, quoi, et te suivre, venir te voir en concert, s'il y a des concerts.
1: Et ben du coup, on peut me retrouver sur les réseaux sociaux, donc Émilie Salarié, Insta, Facebook, il y a aussi, pour écouter donc la cassette et mon ancien disque aussi, c'est sur Bandcamp, Émilie Salarié aussi, Celarier. Voilà, pour être précise. Aussi, qu'est-ce que je peux dire d'autre? Cette cassette a été sortie sur le label Matière Super. C'est un label que j'ai monté il y a quelques années qui fait des sorties cassettes, donc uniquement cassettes avec de manière autonome, DIY, et qui fait pas mal de sorties d'albums de la scène locale, nationale, puis peut-être même parfois un peu internationale. Donc on peut aussi retrouver ma cassette sur le Bandcamp du label Matière Super. Et ce que je pourrais dire, c'est que donc mon prochain album sortira l'année prochaine. Et j'ai lancé une campagne de soutien précommande via Helloasso, si jamais des personnes auraient envie de contribuer à la cagnotte. Voilà, si j'ai... Il y a des contreparties. Enfin, c'est tout simplement un système de précommande. Voilà, j'ai pas voulu, gonfler les prix pour faire c'est important pour moi d'être intègre aussi dans cet aspect-là avec le public. Voilà. Donc, si vous avez envie d'aller voir la description sur Helloasso, j'explique un petit peu comment je vais sortir cet album, de quelle manière, puis quel choix politique aussi j'ai décidé de faire dans sa diffusion. Voilà. Ai-je oublié quelque chose?
0: Il me semble que c'est complet. On se quitte sur Métamorphosis. Tu veux l'introduire, piste de lecture?
1: C'est pareil, c'est une session live que j'ai fait à Ground Zero, sur la scène de Ground Zero, avec Duchesse von Buffalo à la régie son, et puis Océane qui était là aussi en aide technique, donc je les remercie. Et puis je remercie aussi Ground Zero parce que c'est un lieu qui m'a permis vraiment d'expérimenter beaucoup de choses, un lieu où on n'a pas à prouver, c'est assez ouvert à ces styles là qui sont pas académiques, on va dire. Donc j'ai enregistré là-bas, donc c'est du live. C'est le titre qui ouvrira mon nouvel album. Il sortira en single à la rentrée avec un clip. Et il s'appelle Métamorphosis, puisque c'est donc cette thématique de la transformation. Et voilà, je vous laisse vous faire votre propre avis. Et merci beaucoup, Guillaume.
0: Merci à toi.
1: Pour ton invitation, ça fait très plaisir d'être là, de revenir à chaque fois. Merci beaucoup.
0: Merci à toi, Émilie Salarié. Donc on écoute Métamorphosis.

0: Émilie Célarier, donc sur Radio Canu, donc avec le titre Métamorphosis, donc c'est une version live, donc c'est un titre qui sera le premier single donc de ton album à sortir.
1: Oui, c'est ça.
0: Donc voilà, Émilie Célarier, merci beaucoup.
1: Merci à toi, merci à Radio Canu d'exister aussi.
0: Pour le podcast de cette émission, rendez-vous sur les blogs de Radio Canu à la rubrique musique, etc. Sur les audioblogs d'Arte Radio à musique, etc. Musique, etc. Ça s'orthographie MUSIK-ETC-6. Et donc également une page Facebook de l'émission qui s'intitule Radio Canu Musique, etc. Et donc Émilie Célarier, donc sur Instagram,
1: ouais.
0: Sur Facebook.
1: Et ouais, y a Bandcamp pour Bandcamp, écouter la musique. Ouais.
0: Émilie Célarier, merci beaucoup, à très bientôt.
1: Merci à toi.
0: Musique, etc. s'achève. Je vous souhaite un bon dimanche à toutes et à tous. Je vous dis à la semaine prochaine, 10h midi. Et pour le moment, je vous laisse avec les fameuses bandes continues de Radio Canu.
2: C'était Kate Tempest, Europe is Lost, But Love is Building. 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

Vous êtes à l'écoute de Radio Canu. On a écouté les Tokyo Ska Paradise Orchestra avec le thème du film Le Parrain. Juste avant, il y avait les Mastodons avec Curl of the Burl. Et encore avant, Dominique A, Rendez-nous la lumière, Radio Canu, la radio qui vous rend la lumière.

Alors, qu'est-ce qu'on vient d'écouter à l'instant sur Radio Canu? C'était Sage comme des sauvages avec le morceau Saint-Martin l'Olive, juste avant Médine, Media Training, et encore avant Léonie Pernet, Réparer le monde. 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

Et vous êtes toujours à l'écoute de la plus rebelle des radios. On vient de s'écouter dans l'ordre Sleepwalking de Bring Me The Horizon, Media Noche de Mestis. Et là, on termine tranquillement sur Focus de Naïve. 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

Hey, yes, c'était la Wicked Singer Mocha l'Amity avec Wake Up, extrait de son nouvel album de l'année 2024. Et juste avant, c'était la Jamaican Lila Ike Batty Radio Shows par un remix de Marshall Nico du côté de Lyon. Big up Marshall Nico anytime. Et juste avant, on avait commencé avec Jalil, le upcoming singer de Jamaïque, Canaman Cry, qui nous parle du fait qu'un homme puisse pleurer en Jamaïque. Voilà, listen, enjoy. 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

Voilà, vous êtes toujours à l'écoute de Radio Canu. On a écouté à l'instant les clutches avec 50 000 Unstoppable Watts. Juste avant, il y avait les Feux avec Drum and Punk. Et encore avant, Yogi One avec Inky, Radio Canu, la plus rebelle des radios.

Yes, tu viens d'écouter l'original Kiba qui vient de sortir ce nouvel album Ayobatsu. Kiba avec H et Salsa et Dancehall, c'est le premier morceau qu'on a écouté. Le second, c'était Kiba qui réunit Bounty Killer, Kalash, Buzzy Signal et l'original Barrington Levy pour une tune spécialisée sur les vibes 90s. Et la dernière, Kiba toujours avec Buju Banton et l'original Tribal Kush. La tune, c'est 18 Shot, Big Tune. Radio Canu, Shata Style.

0: Vous êtes bien sur Radio Canu 102.2 FM dans les bandes continues avec une sélection de musique japonaise et coréenne présentée par moi-même Kei. Petite dédicace à l'équipe qui gère les bandes continues. Concernant les titres des trois derniers motions qui viennent de passer, je commence par le dernier écouté, Atiz avec le titre Fireworks. Juste avant, Yui. Ah là, j'arrive pas à lire là. Ninomiya avec le titre Dark Sick Like. Et encore avant, Kishuki Hana avec le titre The Last Song. Bonne écoute à vous pour la suite des bandes continues.
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0: Et ouais, on passe du punk sur Radio Canu. À l'instant, il s'agissait de Jello Biafra et D.O.A. Jello Biafra, le chanteur des Dead Kennedys, avec le morceau That's Progress. Avant,
1: c'était La Fraction qui reprenait un morceau des Ludwig von 88, Guerrier Baloubas. Et encore avant,
0: Inner Terrestrials sur Radio Canu 102.2. 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

0: 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C'est le 102.2, bienvenue, vous écoutez la spéciale présentée par moi-même, Léo, alias Le Bass. Je suis très heureux de vous retrouver pour un nouveau mois, c'est le mois de juin. Il fait beau, il y a beaucoup d'événements aujourd'hui à Lyon. Ça fait plaisir, on ne sait plus où donner de la tête, c'est impressionnant. Et pour ma part, heureux après une émission spéciale Soul Funk années 76. C'était l'occasion de se replonger un peu dans cette période majeure de la black music. Vous pouvez toujours réécouter le podcast sur les plateformes de podcast. Et n'oubliez pas, mettez 5 étoiles, ça m'encourage fortement. On est aujourd'hui le dimanche 7 juin. D'habitude, on revient sur plusieurs faits marquants marqués ce jour. Mais aujourd'hui, le plus important, c'est que le 7 juin naissait Prince, le plus grand. Il aurait eu 68 ans cette année et son influence reste toujours majeure. D'après Apple Music, j'ai écouté en mai 32 heures d'écoute de Prince, de tous ses albums, ou en tout cas la période 70-80, 90, il y a encore énormément de choses à explorer, c'est un malade mental vraiment. Et on aura l'occasion le 28 août d'écouter des inédits sous un album qui s'appellera Timeless. Il y a déjà le morceau Stone de l'époque Emancipation qui est disponible, vous pouvez écouter et vous prendre votre baffe. Aujourd'hui, on revient dans notre série des labels. Ça faisait longtemps. Dans le premier épisode, on a présenté le label Dapton Records qui se distingue par sa capacité à reproduire le son vintage des années 60. Et hasard de la date, Janelle Gonda a sorti son deuxième album cette semaine et je vous recommande vivement de l'écouter. Mais aujourd'hui, on va en Californie. Dans les années 2010, entre autres, c'est la bloguera et c'est le moment où Top Dog Entertainment va marquer les esprits. Moins sulfureux que Suge Knight, Top Dog, le boss du label, va imposer au monde des artistes hors pair. Et j'ai pas été le seul à avoir été marqué par ce label, et c'était donc normal de recevoir à nouveau un artiste qui a suivi le label aussi, Engelsama. Comment ça va?
1: Ça va très bien, et toi?
0: Ça va super, je suis super content qu'on fasse cette émission ensemble. Ça va, je pense, nous replonger dans des souvenirs d'auditeurs.
1: Ah bah ça c'est de ouf, là franchement tu m'as parlé Top Dog Entertainment, gars la bloguera, c'est passé entre, allez, 2009-2008 jusqu'à 2012, il y a eu un bouillon de quelque chose qui a créé toute la musique qui a suivi jusqu'à aujourd'hui et c'est... Non, c'est cool d'en parler, vraiment. Ouais, c'est ce qui m'a inspiré.
0: C'est exactement ça. C'est une période qui vraiment a marqué les esprits. Et on va revenir dessus en parlant entre autres de nos projets préférés, de l'actualité aussi récente du label. Et revenir un petit peu sur les personnages marquants. Voilà, vous avez le programme. La spéciale TDE, ça commence

0: On a commencé avec un extrait de du récent freestyle de Absol pour Red Bull Music avec le talentueux Hit Boy à la prod. Et pourquoi on a choisi cet extrait? Parce que en fait, Absol raconte l'histoire de Tidy, comment ils en sont arrivés à être ces légendes de la bloguera. Et déjà, Engel, comment toi t'as découvert le label?
1: En fait, ça s'est fait en, on va dire, en trois temps. Ça a commencé, moi à la base, je suis un gars, je kiffais télécharger des mixtapes sur des trucs comme Datpiff ou Mixtape Torrent. Et à un moment donné, je suis un fan de Das Dillinger, Corrupt, tous ces trucs-là, DPGC. Et je me dis, vas-y, j'ai envie de voir ce qui se passe dans la nouvelle génération West Coast. Donc je télécharge une nouvelle mixtape West Coast et il y a un son qui me marque, c'est All My Life de J-Rock. Il venait à peine de sortir le son. C'était avec Lil Wayne et Will.i.am. Donc moi je vois Lil Wayne, Will.i.am, je me dis valeur sûre, Will.i.am de Black Eyed Peas, Lil Wayne et tout. J'écoute le son et je me prends une tarte de fou. Mais je reste que sur J-Rock, sachant qu'après J-Rock il est censé devenir une star, mais ça fonctionne pas forcément. Je sais qu'il passe par sur BET, il fait un remix de Thriller sur une instru un peu électro pour BET. Donc là il est un peu mis en avant et ça s'effondre un peu. Et tout le temps en fouillant, je tombe sur le son de Absol et Kendrick Lamar, Turn Me Up. Et ce son-là, il m'a rendu fou. Vraiment, il m'a rendu fou. Je savais pas lequel des deux je kiffais entre ces deux artistes-là. Et par la suite, il y a eu le son Kendrick Lamar, Schoolboy Q, Spitful Chant.
0: Ah oui.
1: Gros sample de Wootkid. Et en fait, ce son-là, pendant, 5 ans, je n'ai pas arrêté, je pouvais l'écouter 5 fois dans la journée normale. Plus tous les albums. Et en fait, à cause de ces deux sons-là que j'ai écoutés, je suis parti voir tout ce qui se passait dans TDE. Donc Schoolboy Q, Kendrick, revoir un peu J-Rock qui a mis du temps avant de revenir. Et Absol, c'est bien que tu aies commencé par un son de Absol parce que ça a vraiment été l'un des deux premiers albums qui m'a le plus marqué dans ce label. Donc c'était vraiment dans les débuts bloguera et tout. Je suis parti là-dessus.
0: Surtout, Absol, il a la particularité de venir de la même ville que les fondateurs Top Dog et Punch. Il vient de Carson. Mm-hmm. Donc déjà, on est sur un lieu différent de l'imaginaire californien où tout se passe à Los Angeles. Et ouais. Eux, ils ont montré qu'on pouvait aussi s'exporter ailleurs.
1: C'est ça. En fait, d'habitude, t'as Compton pour Kendrick, t'as les quartiers des Watts, Fig Street pour Schoolboy Q et tout. Mais après, c'est vrai que t'en as deux, que ce soit Absol et Schoolboy Q, ils viennent de quartiers ou d'endroits dont t'entends pas forcément parler quand t'entends parler de la West Coast. Et même musicalement, ça se voit, c'était des mecs qui étaient inspirés déjà par des mecs de New York, parce que des instruments sont pas forcément tout de suite West Coast, à part J-Rock qui a un truc vraiment West Coast. Et je trouvais ça super intéressant qu'ils arrivent à représenter la Californie avec d'autres types d'instrus et avec une autre manière d'écrire que les mecs de la West Coast, comme les mecs de Haute Future et tout, tu vois. Mais là, c'était vraiment, c'est des scientifiques de l'écriture, surtout Absol, où il m'a choqué avec l'album Control System. Tu te dis, mais merde, c'est qui ce type? Et juste après, t'as Kendrick, pareil, scientifique de l'écriture. Tu te dis, qu'est-ce qui se passe? Et ça rend fou, en fait, quand tu les écoutes. Vraiment.
0: Ah ouais, c'est pour ça que dans l'intro on disait que c'était des artistes hors pair, c'est qu'ils ont réussi à développer une écriture différente parce que on pourrait penser qu'ils faisaient du gangsta rap, mais en fait c'était plutôt présenter les mauvais effets du gangsta rap.
1: Exactement.
0: Et il y a aussi, donc là on a parlé de Absol et Kendrick, mais Schoolboy Q et J-Rock sont aussi cependant là où les mecs venaient de gangs.
1: De gangs, exactement.
0: Et surtout, en plus de gangs rivaux, Pyro et Crips. Donc c'est ça qui est incroyable. C'est qu'ils ont réussi à réunir, comme dit Kendrick dans Mad City, If Pyro et Crips all get along, they're probably gonna be down.
1: Mais ça, c'est la volonté de Top Dog. Et c'est ce que l'oncle de Top Dog lui a dit de faire, en fait. Parce que quand tu lis, par exemple, dans le livre de Nicolas Rogès sur l'histoire de Kendrick, ouais. En gros, Top Dog, lui, voulait lancer son label et il est parti demander conseil à un de ses oncles qui a fait l'une des premières mixtapes où on réunissait des Blood et des Crips. Et son oncle lui a dit, prends des Bloods et des Crips mélange, mais prends aussi des gars qui sont pas forcément dans des gangs pour proposer autre chose. Et vraiment, Top Dog, c'est vraiment un étudiant de la construction de label. Donc il est parti voir ce que faisait Didi, il est parti voir ce que faisait Shug Knight, et il a dit, je vais prendre la voie qui est entre les deux et créer autre chose et proposer d'autres types d'artistes qui viennent de la Californie mais qui sont pas spécialement forcément dans les gangs. Et même ceux qui sont dans les gangs, en fait, ils vont te proposer quelque chose de très émotionnel. Et même en termes de ce qui se passe dans la tête. Par exemple, quand t'écoutes J-Rock, les deux albums qui ont suivi après Follow Me Homie, tu te dis, putain, mais... ouais, il te parle des gangs, mais il t'en parle pas en mode glorification ou autre. Il parle des effets que ça lui a fait. Pareil pour Schoolboy Q de l'autre côté, même s'il y a une certaine fierté d'appartenir à sa rue et autres, mais d'aller au-delà de ça, quoi.
0: Et il est aussi représentatif, Schoolboy Q, de ce changement de paradigme par rapport à la dope musique, où avant il y avait cette glorification où c'était bien d'être un dealer, entre guillemets.
1: C'est ça.
0: Et ensuite on a basculé plutôt du côté des rappeurs consommateurs des propres drogues. Et Schoolboy Q en a fait toute sa carrière dans son fonds de commerce.
1: Sur deux sons, Druggies with My Homies. sur ces deux premiers albums, c'est des sons que je suis pas un gars dans la drogue, mais en fait il en parle tellement bien avec Ape Soul, tu te dis putain, ils sont forts. Mais j'avoue qu'il a ce truc où il passe de consommateur, mais quand t'écoutes le reste des albums, surtout les trois premiers albums, et ben tu comprends en fait, parce qu'il y a ce côté où il a été SDF, où il se retrouve vraiment au fond du trou, et malheureusement il tombe dans certaines addictions. Et je pense que là où il y a un des artistes dans lequel il a pu se reconnaître, et je pense que c'est ce qui lui a permis aussi d'en sortir et tout, c'est Mac Miller, qui a été son meilleur ami jusqu'à la fin, jusqu'à la mort de Mac Miller. Et je pense que la mort de Mac Miller, ça lui a fait un coup. Bah, il en parle dans les albums qui ont suivi la mort de Mac. Et tu sens quand même sur le dernier album qu'il y a ce côté, il en sort, il se met au sport, il prend soin de lui, il y a toutes ces choses là, tu vois. Mais ces quatre premiers artistes qui sont le premier roster de TDE ont une trajectoire assez impressionnante, surtout si tu les as suivis depuis le début et tu vois leur évolution. Et ce qui est bien, c'est que les albums suivent vraiment leur vie. Et en fait, c'est quelque chose qui m'inspire énormément, c'est-à-dire tu suis l'évolution des êtres humains. Tu suis pas juste un artiste qui fait un album juste pour faire plaisir dans la tendance du moment. Non, l'être humain évolue, donc les albums évoluent aussi par la même occasion.
0: Et je pense que c'est pour ça aussi que c'est intéressant de faire cette émission aujourd'hui, parce que il y a du vécu, il y a beaucoup de choses à raconter sur le label, parce que pour rappel, il a été fondé officiellement en 2004, et la première signature, c'est J-Rock en 2008, et quelques semaines après Kendrick. Yes. Donc derrière,
1: c'était pas plus tôt.
0: Il y a eu visiblement c'était 2004. Alors il y a Punch évidemment qui a été signé comme rappeur, mais qui n'a rien sorti.
1: Ouais, voilà, c'est ça. Parce que je pense que Punch c'était en 2006, je crois, mais ouais, c'est ça.
0: C'est pire que Detox. Punch. Et pourtant, à chaque fois qu'il est là, qu'il sort un couplet, ouais, toi, limite c'est un peu, j'ai l'impression quand je l'entends, le grand frère d'Absol.
1: Oui.
0: Ils ont cette appétence pour l'écriture très complexe et les
1: doubles ou triples compréhensions dans une phrase.
0: Ah ouais, ouais, ouais. Et tu parlais aussi du son. Il y a aussi cette caractéristique du label, c'est que rapidement ils ont fait appel à leur producteur à eux, les Digiphonics. Donc il y avait Soundwave, Tybeast, Dave Free qui est maintenant le président de PG Lang, et il y a aussi Willy B qui reste encore de l'équipe. Il y en a eu d'autres en ce moment qui ont renouvelé un peu ce son, Cal Banks et Devin Malik.
1: Yep.
0: Et ça aussi, on sent cette patte là, de me replonger aussi dans les albums de 2012-2013. C'était une dinguerie en fait, même au niveau du sample, la recherche de sample.
1: La recherche de sample, la recherche de sonorité, de savoir mélanger des samples avec d'autres types de sonorités, de proposer un peu autre chose, c'est-à-dire ce qui est bien, c'est que t'écoutes un album et c'est cohérent derrière quand même, tu vois, c'est pas tiré par les cheveux. Par exemple, je sais pas, tu prends le deuxième album de Schoolboy Q, Habit and Contradiction, si je dis pas, ouais, c'est ça, c'est le deuxième album, où t'as des sons très samplés avec des samples de rock psychédélique machin, et t'as des sonorités électro qui vont partir dans des délires où t'as une rythmique où tu te dis putain ils étaient sous drogue quand ils ont fait l'instru, mais c'est ouf, mais ça reste cohérent dans l'univers quoi.
0: Et c'est ça ouais, qui m'a marqué ouais, sur Habits and Contradiction de le réécouter, c'est que dedans tu vas autant retrouver des samples de Portishead, tu vas entendre des samples de Nightmare of Elm Street, c'est
1: putain.
0: Alors je crois sur je suis pas sûr de l'info, mais sur je crois que c'est sur le morceau Nightmare of Fifth Street,
1: ouais.
0: Ce morceau là oppressant avec ce sample de fou,
1: ouais.
0: Et puis même sur cet album on retrouve Alchemist, le producteur oui. préféré de Schoolboy Q, et donc ça renvoie à ce que tu disais où les gars de TDE, même s'ils ont été inspirés par les rappeurs de la West Coast, ce qui leur parle c'est pour Schoolboy Q c'est Nas, c'est Alchemist, ouais. Tu te dis
1: après Alchemist c'est un mec de la West Coast, oui. Mais c'est le seul gars de la West Coast qui propose pas des instruments West Coast aussi par la même occasion.
0: C'est vrai, c'est un peu le paradoxe, c'est la contradiction de Schoolboy Q. Puis même Kendrick qui peut citer DMX parmi les rappeurs qui l'ont influencé.
1: Ben son rappeur préféré c'est Lil Wayne, c'est son rappeur carrément. Quand Lil Wayne a annoncé qu'il arrêtait le rap, t'as une vidéo de Kendrick bourré qui insulte Lil Wayne en mode ouais t'as pas le droit d'arrêter le rap. Mais c'est vrai qu'ils ont des références à des mecs de la West Coast, mais leur base elle est pas dans leur ville, elle est pas dans leur état, elle est ailleurs. Et je trouve que c'est ce qui rend le truc très intéressant, parce qu'ils peuvent pas retirer le fait qu'ils sont californiens. Quoi qu'il arrive, tu vas sentir cette vibe californienne dans leur manière d'être. Tu vois, ce côté un peu ensoleillé et autres. Mais ils ont besoin de parler d'autre chose. Et je pense qu'ils ont besoin d'aborder des sujets qui sont très, très, très, très peu abordés de ce côté-là du rap.
0: Totalement. Je te propose, vu que là on est en train d'écouter Miami, d'écouter aussi le Schoolboy qui rappe dessus.
1: Ouais.
0: Un petit extrait, et comme ça après on revient.

0: 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Voilà un petit extrait de My Homie de Schoolboy Q sur Habits and Contradiction. Au moment où on essayait de lister un peu nos projets préférés de TD, chose pas facile, toi t'avais mis quasiment tous les albums de Schoolboy Q parmi les préférés.
1: Ouais, mais c'est, en fait, je les ai mis en... J'ai déjà mis dans mon top 5, j'ai un album de Schoolboy Q. Après, je me suis dit, je vais faire une liste de bonus, ou bien mettre un bonus, sauf que les trois premiers albums de Schoolboy Q, je me les suis vraiment pris. Genre, que ce soit Setback, il n'y a pas beaucoup de personnes qui parlent de Setback, mais Habit and Contradiction et Oxymoron, je me rappelle quand j'allais à la fac. Oxymoron, c'était mon album d'aller-retour en classe. Genre, j'avais une heure de route, j'écoutais l'album, je devenais fou. Et j'avais l'impression que les gens captaient que je devenais fou dans le métro et tout. Mais vraiment, c'est... Non, Schoolboy Q, je sais que maintenant, tu vois, en réécoutant les albums, en revoyant les albums, que je me rends compte de l'impact de Schoolboy Q dans ma vie et dans ma musique aussi par la même occasion, quoi. Et il a quelque chose d'assez spécial.
0: Et je trouve qu'en plus, ouais, il y a une forme de trilogie avec Setback, Habits and Contradiction et Oxymoron. Déjà, au niveau de la direction artistique noir et blanche,
1: ouais.
0: C'est les ouais sur les covers et même musicalement où Setback c'est plus laidback.
1: Oui.
0: Moi le morceau Bella Gab Sans Weed,
1: oui.
0: Franchement je l'ai beaucoup écouté dans plusieurs situations.
1: Mm-hmm.
0: Je ne citerai pas. Habits and Contradiction, là de le réécouter a posteriori, je trouve que c'est comme je disais, il y avait beaucoup de samples et que c'est un peu le laboratoire aussi pour les Digiphonics dessus. Joggy with the Hose, la prod, on dirait de la grime en vrai. Ces expérimentations électroniques, c'est de dingue. T'as Sexting avec DJ Daï.
1: Putain, j'avais oublié ce son.
0: Ouais, écoutez, j'avais failli la mettre dans la spéciale Daï parce que pareil, elle était tellement originale cette prod. Et puis ce mélange.
1: T'as un son très. Le featuring avec ASAP Rocky.
0: Oui. Hands on the Wheel.
1: Mais ce son, en fait, il fait peur. Le sample fait peur. Je sais pas, c'est un sample de quoi, mais t'as l'impression que c'est un truc de. Soit phase terminale dans un film d'action ou un truc de film d'horreur. Et le son est oppressant à ce fuck. C'est incroyable.
0: Bah, le sample, c'est c'était une cover de Pursuit of Happiness de Kid Cudi.
1: Ok, d'accord. Ok, ouais.
0: Enfin, oui, je crois que c'est ça, c'est Pursuit of Happiness. Et moi j'avais découvert TD par le morceau Brand New Guy de ASAP Rocky et Schoolboy Q. Du coup, on était en novembre 2011, je m'en souviens bien, et de voir ce mec complètement fou, tu te dis. Et surtout que moi avant j'avais cette image, je disais, mais attends, c'est pas possible, des mecs de New York et de Los Angeles qui collaborent ensemble. Ouais. Moi j'étais resté encore tout comme un con dire la rivalité West Coast, East Coast, mais en fait
1: non,
0: les régions ont complètement sauté à cette époque là
1: En fait, dans cette période là t'as vraiment plusieurs équipes d'un peu partout qui émergent. Donc t'as toute l'équipe TDE, donc les Black Hippies avec les quatre dont on est en train de parler depuis tout à l'heure. T'as le ASAP Mob. T'as l'équipe de Space Ghost Purp,
0: le Rider Clan.
1: T'as Haute Future. Après, t'as des petites équipes sur les côtés qui montent, genre Clear Soul Force à Détroit, mais qui montent pas plus que ça. Et en fait, tout ça, ça crée tout un mouvement. T'as l'équipe de Rhapsody, dont j'ai oublié le nom.
0: Schoolie High.
1: Okay. Schoolie High et tout. Et tous ces trucs-là, quand tu es un fan de rap, mais que tu découvres mais que t'es né dans les années 90, recevoir tout ça, en fait, t'as l'impression de revivre le plus grand âge d'or de rap de tous les temps, surtout sur la blog era où chacun pouvait se permettre d'être totalement lui-même, en fait. Et c'est ça qui est kiffant. Et ce qui fait que des mecs de Los Angeles se permettent d'aller parler avec des mecs de New York et de créer quelque chose qui ne se faisait pas auparavant dans le rap aux États-Unis.
0: Oui, désormais, surtout Kendrick, dont le rappeur préféré c'est Lil Wayne, un mec de la Nouvelle-Orléans.
1: Ouais.
0: Maintenant, en fait, t'as plus besoin de dire mon rappeur préféré c'est Snoop ou
1: c'est
0: Corrupt. T'as le droit de dire
2: un autre nom.
1: C'est ça, t'as le droit d'être un peu toi-même et d'avoir d'autres influences pour pouvoir déjà te distinguer des autres par la même occasion, mais pousser un peu la culture dans d'autres niveaux.
2: Et surtout, parce que là je pense que c'est pas mal de parler des, de la deuxième gêne de, du ouais. label, représenté aussi par Isaiah Rashad.
1: Exactement.
2: Et Isaiah Rashad, qui lui vient de Chattanooga, dans, mmh. le, dans le Tennessee. Donc ouais. il apporte aussi un sentiment de blues, de soul,
1: yes.
2: qui. Bah, qui n'était pas absent chez Tidy, mais qui était fait différemment par rapport à leur, leur lieu de, ouais. de naissance.
1: Ouais, il a un truc beaucoup plus sudiste
2: ouais.
1: qui propose, et tu le sens, tu vois, c'est pas sudiste comme tu pourrais l'entendre chez des, la Trisix Mafia ou des mecs qui font de la trap, mais ça, t'as le côté un peu outcast ou laid back, comme sur les premiers albums de T.I. ou... tu sens que c'est, ça, se peut se passe, ça se passe dans une Cadillac, tu vois, la Big Crit un petit peu, mmh. dans ce délire-là.
2: Ouais, et puis surtout, même au niveau du style, le traitement sonore, où ouais. On était habitué à entendre quelque chose de très propre aussi, grâce au travail de Mix by Ali, qu'il faut mmh. aussi parler. Et Isaiah Rashad, il arrive, lui, avec ce timbre plus lofi, où ouais. on l'entend pas, en fait, quasiment. tu te dis, mais c'est qui ce gars-là ? Il dort, il rappe, il fait quoi ? Et il faut plusieurs écoutes, en fait, pour comprendre que le mec, il est deep. Il est ouais. très deep dans ce qu'il raconte.
1: Mais j'ai mis du temps à adhérer à Isaiah Rashad. Enfin, j'ai mis du temps. C'est-à-dire que les premiers singles, je me suis pris, mais je me suis jamais... J'ai mis du temps avant de me prendre vraiment un album en entier de sa part. Je pense qu'il a balancé des albums, mais il était encore en construction, j'ai l'impression, contrairement jusqu'aux deux derniers albums, où c'est vraiment très appuyé, très bien construit de A à Z. Ça donne envie de réécouter les albums encore et encore.
2: Il prend beaucoup le temps pour sortir des projets. Mmh. C'est aussi une des particularités de Tidy, c'est de prendre le temps de, mmh. De développer... l'artiste enfin leur artiste, et ça leur a bien pris de,
1: yes.
2: d'être aussi rare par rapport aux sorties, et surtout ça marque des gaps à chaque son. Et pour Isaiah Rashad, il y a donc moi je l'avais mis dans mes projets préférés du label de Sun Styrod, mm-hmm. qui est sorti en 2016. Et ce projet, ouais, il est très complet, parce qu'il y a à la fois ses sons layback, il y a ses sons un peu plus inspiration Dirty South, trap, il y a Mike Win Made It ouais. dessus, il y a aussi les, je crois qu'il y a pas trop de producteurs des Digiphonics, mais il ramène aussi sa vibes, et donc ça fonctionne super bien. Comme ce morceau dont on a un peu écouté en fond les lyrics, What's Wrong

0: c'est Cizei.
1: Purée, c'est la première femme signée chez TDE, si je dis pas de bêtises. Et on arrive avec, avec une première signature R&B. Parce que jusqu'à présent, ça a toujours été du rap, des gars et tout. Et là, pour la première fois, enfin, on a une femme qui est vraiment mise en avant et qui propose vraiment quelque chose de très R&B, très soulful. Et ça fait du bien, en fait, parce que ça. Et c'est cohérent dans tout ce qui a été proposé depuis le début de TDE, où on a des choses un peu laid back, des samples un peu qui font un peu R&B et toujours quelque chose qui donne une autre personnalité dans la musique. Parce que SZA fait du R&B, mais elle va pas faire du R&B à la Brian McKnight ou à la Mariah Carey. Il y a quelque chose où tu sens qu'il y a un petit peu de rock, un peu de pop. Et c'est, je sais pas, ça donne une autre couleur. Des fois, tu sais pas où la placer, des fois, SZA.
0: Parce que aussi à l'époque, quand elle racontait sa manière d'écrire, c'est que c'était beaucoup d'improvisation aussi, une écriture qu'elle considérait comme rap et pas vraiment sur du songwriting tel qu'on l'entend. Et je te rejoins sur les sonorités. C'est peut-être ça aussi qui fait qu'elle a du grand succès, c'est qu'elle est capable d'être commerciale.
1: Oui.
0: Mais pas commerciale de manière péjorative, mais elle peut
1: faire du grand public, oui. Et apporter un autre type de public. Je pense que c'est ce qui a permis parce que même si TDE était très connu jusqu'à un certain point, mais dans le monde du rap, avec SZA, c'est parti chercher un autre type de public qui ne s'attendait pas à pouvoir se dire ah bah tiens, en fait ce label là il faudrait vraiment vraiment vraiment compter sur eux.
0: Et rien que voir la différence entre le premier EP qu'elle sort sur TDE qui s'appelle
1: Z
0: où il y a quand même ce côté vaporeux qui est typique des sonorités de TDE à ce moment là et sur Control. Là, c'est la chambre du temps. Elle est boostée à fond. Sa voix, elle est beaucoup plus claire. Parce que ça aussi, il y a eu des investissements là-dessus pour que sa voix sonne bien. On sent le travail. Et puis, les invités, il y a Isaiah Rashad qui sera un habitué. Enfin, les deux, à chaque fois, ça ne manque jamais.
1: Ils sont toujours soit chez l'un, soit chez l'autre. Et les sons, les refrains, tu te dis putain.
0: Ah non, c'est une belle trouvaille que TDE a fait avec Cizei. Et il y a eu c'est un peu, on peut dire la petite critique, c'est qu'il n'y a pas suffisamment d'artistes féminins dans le label, mais elles sont quand même assez marquantes, comme Doshi.
1: Ils en ont deux, et les deux, c'est elle qui, Aster-ci, qui carry, j'ai l'impression, tout le label, Aster-ci. Vraiment, c'est incroyable.
0: Ouais, parce que ça aussi, t'as raison, parce que 20 ans, c'est difficile pour un label de continuer à vivre, se renouveler. Mm-hmm. Et c'est vrai qu'au niveau des signatures actuelles, il y a des choses intéressantes, mais il y a moins cet effet de l'époque.
1: Ben, en fait, le truc, c'est que c'est. Il y avait ce côté un peu nouveau quand t'avais le premier roster et le deuxième roster. Même si Zachary et Lance Skywalker ne sont pas encore, pour moi, arrivés. Mais tu avais ce truc en mode, ok, d'accord, là, je suis en train d'écouter quelque chose de différent, quelque chose qui va toucher au cœur. Là où sur les nouvelles générations, à part un, mais on en parlera tout à l'heure, je pense, mais sur les nouvelles générations et même les dernières signatures et tout, où tu sens que c'est des rappeurs qui auraient pu être signés dans n'importe quel autre label. Et je pense qu'il y avait ce truc-là avec TDE, c'est que c'est les artistes qui signaient, tu ne pouvais pas les voir ailleurs, à part peut-être chez Dreamville, mais encore Dreamville, c'est encore un autre truc. Mais là, en tout cas, quand j'écoute les nouveaux artistes, je dis ouais, j'aime bien, c'est cool, mais je les aurais pas vus chez TDE, moi personnellement, en tout cas.
0: Ouais, parce que parmi donc les nouvelles signatures, on peut compter Rayvonne
1: que je kiffe énormément. Même si j'aurais pu le voir ailleurs, mais en vrai, là, il est bien chez TDE, sachant qu'il n'était pas censé rester si longtemps que ça chez TDE. Quand il avait signé pour 3 EP à la base,
0: okay.
1: Et, si je dis pas de bêtises. Et en fin de compte, là, il est toujours là, donc en vrai, ça, c'est cool. Et c'est un bête d'artiste, parce que ce qui s'est passé l'année dernière, juste après l'année de clash de Kendrick, et lui-même qui renvoie une guerre East Coast-West Coast, mais qui était en vrai plus pour le sport... De ce que j'ai cru comprendre, hein, mais j'avais avec Joey Bada, j'avais plus l'impression qu'il se clashait pour le sport

0: plus que par le fait qu'ils s'aiment pas ou qu'ils ont des différends. J'ai plus senti du sport et de la rivalité saine, en fait. Je sais pas comment tu le vois, toi, mais...
1: Ouais, parce que oui, je pense que c'était prémédité. C'est bon enfant, parce que ouais. J'imagine pas Joey Badass sortir un flingue et leur faire le méchant. On sait, Jovan, t'es un gentil, mais tu rabes bien. Putain, c'est prêt une punch de record, ça.
0: T'es fou.
1: C'est un peu bon, celle de l'infinite. T'es un mec sympa, mais tu rates mal. Je sais pas, l'homme de l'artiste.
0: Mais ouais, non, c'est Rayvon. Pour moi, dans les dernières signatures, Rayvon et Reason, du coup, c'est les deux artistes qui me rappellent la direction de base de TDE. Vraiment.
1: Ouais, il y a des réminiscences chez Rayvon. On peut retrouver un peu de J-Rock ou Schoolboy Q, donc le pendant Gangsta.
0: Il y a une sorte de folie et de raclerie qui rappelle le côté West Coast, mais c'est peut-être un peu la folie de Ape Soul, parce que je crois qu'il est du même quartier que.
1: Il serait de Carson.
0: Il est de Carson, lui aussi, Rayvon. Donc après, je dis pas de bêtises, faudrait que je revérifie.
1: Ouais, je vais regarder. Parce qu'il y a aussi en signature de cette année ou de fin d'année dernière, Trap Dicky.
0: Trap Dicky, oui.
1: Et lui aussi, artiste qui vient de Caroline du Sud. Ouais. Donc pareil, le label s'exporte à nouveau. Long Beach, Rayvon.
0: Rayvon, ok, d'accord. Je pensais qu'il était un peu du même coin, mais ok. Ouais, mais
1: Trap Dicky. De Vince Staples.
0: Bah, en fait, Trap Dicky, moi, je l'ai découvert avant qu'il signe. Et quand j'ai su qu'il était chez TDE, ça m'a fait un peu bizarre.
1: Ouais, on s'y attend pas. Je sais pas, quand on écoute son projet là, qui est sorti, The Ville, est sorti le 8 mai, bah, on est plus sur une mixtape Dirty South, Trap, que West Coast, TDE.
0: Ouais, mais même si c'est West Coast ou quoi, même si c'est Trap et tout, je sais pas, j'aurais pas su que c'était un gars de chez TDE. Je me serais jamais dit « Ah tiens, je le verrais bien là-bas, en fait. » Après, bon, Top Dog, il fait ses choix, il a signé, je pense qu'il a ses raisons. Et puis voilà, quoi. C'est bien aussi de ramener peut-être autre chose que quelque chose d'émotionnel ou d'avoir quelque chose qui frappe un peu, qui bouge, qui soit un peu plus dansant et un peu plus gangsta, je pense, sur les bords.
1: Ouais, parce que tu l'as écouté, la mixtape
0: Quelques sons. Je ne me suis pas encore posé... Il y a eu d'autres albums entre temps.
1: Il y a des choses quand même qui sont intéressantes. Moi, je suis pas fan de tout, mais déjà, on peut citer sur les invités cette influence du Sud avec K-Glock, K-Ken, yes. Big X The Plug, Da Baby, OJ Da Juice Man.
0: Oh putain.
1: Sur un morceau, en plus, les deux reprennent un ancien morceau d'OJ Da Juice Man, produit par Zethoven. Et c'est ça aussi qui est marquant dans ce projet, c'est l'utilisation des samples. On retrouve un peu cette bizarrerie de TDE. T'as Weezer qui utilisait. Okay. Sur le morceau Island in the Sun qui finit sur LA Nights.
0: Yes.
1: Et après, on a des samples un peu plus cramés comme I Can't Stand the Rain, Anne Pebbles, ou les Commodores avec le morceau Easy.
0: Donc, ok, mais il faudrait que je me pose un peu dessus parce que là, tu me dis bon, Da Baby, bon, ça y est. Mais tu me dis BX Da Plug et K-Glock, moi, ça me parle énormément. Ouais, ça me parle beaucoup. Ah, surtout K-Glock, purée. Ouais.
1: On va se mettre un petit extrait de Daily Night pour illustrer tout ça.
0: Allez.

0: un petit extrait de LA Nights de Trap Dicky, et aussi un autre album sorti cette année. Ah. Et bah, il y a Isaiah Rashad.
1: Isaiah Rashad qui est de retour.
0: Avec It's Been Awful.
1: Purée.
0: Album surprenant, vraiment.
1: Ben. Ça faisait. Enfin, déjà, ça faisait longtemps qu'on l'attendait. Il a eu ses soucis où il est replongé. Ben, il y a toujours ces histoires de drogue autour de certains artistes de TDE et tout. Et là, il se confie encore plus que sur les projets précédents. Mais je pense que c'est un projet avec celui qui était juste avant. Que je me suis vraiment pris, contrairement au projet, à ses premiers projets. Je les trouve vraiment aboutis et même en termes d'instru, ça se suit, bon, ça s'est toujours suivi, mais non, je me suis posé et j'ai pas eu envie de skip un seul son en fait. Ça va très très vite.
0: Ouais, je suis d'accord. Je l'ai réécouté ce matin pour lui donner une seconde chance parce que j'avais pas accroché la première écoute. Et oui, ça s'enchaîne trop bien, c'est clair, c'est limpide par rapport à la carrière d'Isaiah Rashad, par rapport à tout ce qu'a développé TDE au fil de ces années, parce que c'est un album qui est aussi plus marqué par des sonorités alternatives rock.
1: Ouais.
0: Et ce qui est marrant, c'est qu'on dirait que c'est en vogue, parce que Vince Staples fait l'actualité avec un album aussi aux influences rock.
1: Très influencé rock.
0: Ouais. Alors d'habitude, ça peut être à chier, les fusions rap-rock, mais là, ça semble évident.
1: Tu sens que c'est des gars, ils ont pris leur temps. Et en fait, celui qui, pour moi, savait maîtriser dans ses albums des influences rock, c'était Schoolboy Q. Mm. Pour moi, c'était son truc à lui. Même sur le dernier, Blue Lips, quand tu écoutes pop, tu dis « Ouais, sa voix passe dessus ». Mais d'entendre un Isaiah Rashad ou un Vince Staples sur ce genre de truc, tu dis « Ok, d'accord, ils ont compris comment le faire. Et ben, j'en parlais avec Blackmo.
0: Ouais.
1: Parce qu'on a écouté le dernier album et tout. Et Blackmo, il disait, ouais, mais ça fait pas forcément rap. Je dis, ouais, certes, même dans la. Tu vois, ça fait très chanté. Mais tu sens toujours qu'ils ont réussi à faire en sorte d'avoir un ADN rap dans un album rock. Et même si Isaiah Rashad, ça reste tout le temps très rap et tout. Mais de proposer ça dans son album, ça. Déjà, tu renvoies à l'ADN de TDE et tu fais comprendre au reste du public et des autres artistes que, en vrai, c'est possible, les gars. On n'est pas obligé de tout le temps mettre une 808 et une snare, une Young Chop snare dans son instru pour être cool, quoi.
0: Ah, il y a un truc un peu plus doux et je lisais quelques extraits d'interview où il parlait de la conception de cet album et il disait que l'un des artistes qu'il a le plus écouté pendant l'album, c'est Prince.
1: Ah.
0: Bizarrement.
1: Comme quoi tout se rejoint.
0: Tout part de Prince et il y a un morceau en particulier, If I Was Your Girlfriend, qui est le morceau qui a le plus influencé la direction de cet album, parce qu'il y a dans les thèmes d'Isaiah Rashad forcément la drogue, l'anxiété, mais il y a aussi la sexualité parce que il avait récemment aussi fait son coming out et donc il en parle aussi dans cet album, chose qui n'est pas encore totalement évident chez ces artistes. Il y en a très peu.
1: Il y en a très très peu. D'habitude, c'est plus du côté de Haute Future que t'entends des coming out ou parler de bisexualité. Là, que ce soit chez TDE, que ce soit bien, très bien amené. Et même quand tu parles de sexualité, mais qui parle aussi de la sexualité par rapport à son père et par rapport à sa mère aussi dans l'album. Et le fait qu'il y soit, que par exemple, l'addiction à la pornographie, des trucs comme ça, c'est des choses dans lesquelles il est tombé très tôt. Ben, des fois, il y a des choses. Depuis un certain temps, il y en a certains qui osent parler de ces choses-là. Je pense à YG.
0: Oui.
1: Je pense que c'est la première fois que j'entends un rappeur gangsta parler du fait qu'il s'est fait violer. Et, ou en tout cas, qu'il a été victime de pédophilie très, très jeune, très tôt.
0: Ouais, ça, le sujet a été de plus en plus ouvert. Kendrick aussi.
1: Oui, on a parlé avec.
0: C'est ça, on est un exemple. Et il y a ce morceau Act Normal d'Isaiah Rashad qui parle justement de tout ça.

0: voilà, le morceau Act Normal. Allez réécouter avec les paroles, c'est important. C'est un morceau qui est très impudique, franchement. C'est aussi la force de Tidy de pouvoir ouvrir ce type de sujet. Ce qu'on disait aussi en off, c'est un album qui est très marqué par l'influence d'Outkast. Mm-hmm. Et même on entend sur l'album à un moment le break qu'on retrouve sur Stankonia. Et donc là, bah, forcément, c'est évident. Et sinon, à part ces albums, on avait quoi d'autre dans nos tops? Ah, il y en a un qui nous a mis d'accord.
1: Ah, il y en a un qui nous a mis... Attends, parce qu'il faut que je retrouve mon top. Ah, il est passé où mon top? Je l'ai mis où? Je te l'envoie. Ah, voilà, il est là. Sur quel top on était d'accord? Ouais, 9059.
0: De J-Rock.
1: Oh, purée.
0: Il sortit en 2015. Oh là là. Et important sur plusieurs plans, parce que déjà c'est le premier album de J-Rock, J-Rock suite à Follow Me Home, qui a été le cobaye de Tidy auprès des majors.
1: Il a mis énormément de temps, parce que Follow Me Home, il sort en quelle année? 2010, si je dis pas de bêtises. Je sais plus en quelle année.
0: 2011.
1: Et celui-ci 2015.
0: Ouais.
1: Et d'habitude, ça met toujours un an ou deux ans. Là, ils mettent beaucoup de temps. Bon, il y en a d'autres, des artistes, que ce soit Ape Soul ou Isaiah Rashad, qui mettent des fois du temps avant de sortir des albums. Mais là, J-Rock, c'est vraiment le premier artiste. Ça a été le cobaye, ça a été le crash test dans plein de trucs et tout, en termes de featuring, en termes d'exposition. Et le fait qu'il revienne avec cet album-là, déjà, pour tous les fans de la première heure de TDE, ça nous a fait un énorme bien qu'ils reviennent avec quelque chose qui soit et gangsta, et alternatif, et très très bien écrit, parce qu'en fait, déjà sur l'album de Kendrick l'année d'avant, dans la même année, sur To Pimp, il sort l'un des meilleurs couplets de l'album.
0: Ah non, sur Good Kid, Mad City.
1: Sur Good Kid, Mad City. Il sort l'un des meilleurs couplets de l'album. Et en fait, il fait la suite de ce couplet-là. Je dis, ouais, merci. Merci, Jay. Ouais,
0: cet album, il sort après T-Pab, après Compton, en jeu de Dr. Dre.
1: Yes.
0: Je trouve aussi qu'il y a ces sonorités qui sont proches. Parce que là, J-Rock, il avait encore cette image un peu du rap post-The Game, post-2001.
1: Oui, c'est à cause de la voix aussi.
0: Et la voix, oui, cette voix rugueuse qui s'éclaircit sur cet album. Et donc, je pense qu'aussi le fait de travailler avec Kendrick, c'est pas anodin pour faire ses acrobaties vocales. Et même, il y avait, je sais pas si tu t'en souviens, à l'époque, on pensait que Lance Skywalker, c'était l'alter ego
1: de J-Rock.
0: En fait, pas du tout. C'est après qu'on a appris que c'était l'artiste qui allait signer sur le label.
1: Yes.
0: Et il y a des choses aussi qui sont marrantes sur ce projet. C'est qu'on retrouve Ayazis sur la prod de Fly on the Wall. Et Ayazis, c'est un producteur de Orléans.
1: Ok, d'accord. Ouais.
0: Voilà, il y a du collectif de 45ers où tu avais Astronaut,
1: okay,
0: qui lui a bossé sur Untitled Unmastered. Et il y en a un troisième dont je n'ai plus le nom, mais ils avaient bossé notamment sur Noblesse Oblige d'SPM.
1: Ok, d'accord, voilà. Ouais, donc ça va très loin en termes de.
0: Ouais, donc un des albums les mieux produits du rap français, oui, tout simplement. Et il y avait même, pour rajouter un autre exemple, c'était l'équipe qui au départ avait travaillé sur Grand Cru de Dean Burbigo.
1: D'accord.
0: Et ils ont tout jeté.
1: Ah ouais?
0: Ouais.
1: Ah ouais? Ça se trouve, on passe à côté de.
0: Un vrai Grand Cru.
1: Mais ils ont tout jeté ou ils ont juste perdu des pistes ou
0: Non, ils ont tout jeté. Je crois que Dean n'était pas satisfait du résultat. Ouais, c'est dommage. On aurait pu avoir
1: Après, ils vont s'étonner qu'on les insulte ici à la radio. Ah, ça y est, c'est bon, mon gars. Il y a des artistes comme ça. Bah, un jour, je passerai à la radio et je vais dire leur blase parce qu'ils m'ont fait écouter des trucs. Et après, je dis ouais, mais je suis pas chiant. Mon gars.
0: Voilà, mais donc c'était marrant aussi de voir que les mecs, le Tidy pouvait faire confiance à des petits Français du Loiret. C'était une petite anecdote.
1: C'est lourd.
0: Et en autre album, on a parlé de Schoolboy Q, mais moi j'avais Blankface MP. Oui. Je trouve que c'est son chef-d'œuvre. Ça se tape avec Blue Lips parce que Blue Lips vieillit bien. Mais Blankface, quand il est sorti en 2016, au départ, j'avais pas été très convaincu entre guillemets, parce que je trouvais qu'il y avait beaucoup d'invités. Ouais. Je comprenais pas. Je me disais, merde, ce qui fait la force de Schoolboy Q, c'est Schoolboy Q.
1: Ouais.
0: Et là, de le voir, alors après, il y a quand même du lourd. T'as E40,
1: t'as Jadakiss,
0: t'as DPG, t'as CZ, t'as tout le monde. Il y a que Kendrick qui est pas crédité, qui est dessus aussi. Et en fait, non, il est trop bien cet album. C'est une compilation de banger sur banger.
1: J'ai mis du temps avant de comprendre la force de cet album aussi. Je pense, je sais plus c'était quel son qui a été mis en avant. Si c'était pas le son avec.
0: Il y avait Two Kinos, parce qu'il avait sorti un court métrage pour l'album.
1: Oui.
0: Et il y avait notamment ce Two Kinos où il arrive avec TF et Trafic.
1: C'est ça. Il y avait Two Kinos, mais il y avait aussi That Part avec Kanye West.
0: Oui.
1: Et je pense que c'est le son qui m'a fait dire ouais, je kiffe le son, mais j'ai peur pour l'album. Parce que le fait de mettre Kanye West, de s'ouvrir vraiment à ce niveau-là, tu dis. Ouais, pourquoi pas, et tout. Et quand t'écoutes l'album, je me suis réécouté l'album, et le son qui revient le plus pour moi, c'est Groovy Tony, Eddie Kane. J'ai essayé de refaire cet instru. Un milliard de fois, c'est un truc de... C'est un truc de fou furieux. Vraiment, que ce soit la première partie ou la deuxième partie du son, c'est incroyable.
0: Ouais, la deuxième, elle m'a foutu des frissons, parce qu'au début, mais quand il sort Groovy Tony... Je lui dis, ouais, c'est un bon morceau, mais on a déjà entendu du Schoolboy Q comme ça.
1: Ouais. Non, mais tu sens qu'il va se passer quelque chose. Ouais. Tu sens qu'il se passe quelque chose. Parce que la deuxième partie où ça s'énerve, ça repart encore plus rock et tout, et ça repart dans. En fait, c'est ça. La force de TD. Là, tu ressens vraiment toute la force de TD, donc, c'est-à-dire du sample, rajouter des instruments électroniques, savoir mixer les deux et proposer quelque chose de très alternatif. Limite, on aurait pu croire que c'était une instru de Radiohead.
0: Ah ouais.
1: Sur la deuxième partie, je sais pas, tu vois la partie où ça commence à repartir en mode rock mais électro et tout, je sais pas pourquoi t'aurais pu dire ouais ça aurait pu être un truc que Radiohead aurait pu faire à une certaine période, je sais pas pourquoi.
0: Ah bah, un morceau excellent, on va s'en mettre un petit extrait.

0: un petit extrait de Groovy Tony, Eddie Kane, qu'on vous recommande de écouter comme tous les projets de TD. Franchement, prenez-vous 2-3 jours, écoutez tout, prenez votre baffe et ça va bien se passer. Et maintenant, on va faire la deuxième partie, une dernière partie avec des avec du freestyle, pardon, parce que Engal, il est généreux. Et à chaque fois, quand je lui dis tu viens à la radio, il me dit ah, il y a moyen de faire du freestyle.
1: On vient, on est rappeur ou on n'est pas rappeur. On vient kicker un petit peu, on en profite.
0: Et ouais, et puis en plus, quand je lui ai dit tu veux freestyle sur une prod TD, il m'a dit oui. Et après, une petite surprise.
1: Voilà.
0: T'es prêt ?
1: Je suis prêt. Yo.

Yo, la spéciale, c'est Angel Soma. 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

dédicace à tous ceux qui écoutent à la radio. Free Palestine, Free Soudan, Free Congo, vous savez très bien, toujours, tous les jours, yo. En direct de Lyon, en direct de Radio Canu, c'est spécial.

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0: exclusif.
1: Pour celle-ci, grosse dédicace à Gary P, c'est lui à la prod. Ce son, il sortira, je sais pas, on verra. 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Eh, hey. VV Cartel Boys, D.O.J.O. Tu connais l'histoire. C'est Engel Sama en direct de la spéciale Radio Canu. Yeah, grosse force à base. Hey.
2: Ça c'est de la prod. S.O. Gary P, S.O. Engel Sama.
1: Yes.
2: Bah, c'était du bon petit freestyle.
1: Ça fait plaisir.
2: Ah, on est ravis, franchement. Et ben, pourquoi le morceau il se lance pas? T'es con? T'avais un morceau? Bah, il veut pas. Et ben, en tout cas, merci Engel d'être venu. Je suis vraiment super content qu'on ait fait l'émission ensemble. C'est bon, le morceau. Ah. En fait, la musique était là. Voilà, je voulais quand même qu'on se quitte avec morceau qui n'est pas sur les plateformes de streaming.
1: Je crois qu'il non, il n'est pas revenu encore.
2: Il n'est pas revenu. Alors, Woodkid, on t'aime pas. Tant que le morceau ne sera pas sur les plateformes,
1: ouais, libère le sample. Libère le sample, Pélo. On sait que t'habites dans le cinquième.
2: Ça doxe en direct. Non mais voilà, en tout cas, j'espère que vous aurez passé un bon moment en découvrant ce label qui a compté pour nous deux et même pour beaucoup d'auditeurs français, américains, du monde entier. Mmh. Et c'est toujours un kiff de faire des émissions avec toi.
1: Ben, franchement, c'est toujours un kiff de venir. Hein. Dès que tu me proposes un sujet qui me parle, moi je viens, il n'y a pas de souci.
2: Ah ben, j'en ai un autre en tête pour la rentrée.
1: Allez.
2: Je vais t'en parler juste après.
1: On se dit à la rentrée alors.
2: Exactement, le rendez-vous est lancé. Et nous, on vous laisse avec Mike Adam. Il y a Marion qui est juste à côté de moi. Ça va Marion?
3: Ça va nickel, j'ai écouté toute l'émission presque. J'ai loupé le tout début et franchement bravo les gars, c'était trop bien.
1: Merci Marion.
2: Merci Marion, écoutez Marion, c'est la voix de la raison. Franchement, voilà, faites comme Marion. Venez à Radio Canu, venez écouter en direct. On n'est pas méchants. Merci de nous avoir écoutés. Ciao.
1: Ciao.

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0: Bonjour à toutes et à tous, vous écoutez Mike Adam, votre rendez-vous hip-hop du dimanche et vous êtes toujours sur Radio Canu. Déjà je voudrais commencer cette émission en faisant un gros big up à Léo et à Engal pour leur émission de qualité qu'ils viennent de nous proposer. J'espère que vous avez tous pu écouter ça. Très contente de vous retrouver aujourd'hui et qu'est-ce qu'on va se faire aujourd'hui? Je vais vous faire un petit focus sur un artiste. Je l'avais fait il y a quelques temps pour 12 Kawa et là aujourd'hui j'ai envie de vous proposer ça pour vous parler de l'Exhaleur. Pourquoi est-ce que j'ai envie de vous parler de l'Exhaleur aujourd'hui? Tout simplement parce que hier, il y avait le warm-up de l'Urban Show qui s'est déroulé à la Gueule Noire. Donc l'Urban Show, pour ceux qui ne savent pas, c'est le festival hip-hop qui se fait dans la Loire à Montbrison en septembre. Donc le 12 et 13 septembre, prenez vos places. Et cette année, ils avaient décidé de prolonger un peu la fête, enfin de la commencer plus tôt en fait, et de nous proposer un warm-up du coup à la Gueule Noire à Saint-Etienne. Et c'est l'Exhaleur qui était la tête d'affiche de cette soirée. Donc je me suis dit que c'était assez cohérent aujourd'hui de vous retracer un petit peu son parcours, d'aller fouiller un petit peu dans sa discographie, puis vous proposer un peu des titres à écouter pour une première peut-être découverte pour ceux qui connaissent pas trop. Je m'excuse par avance si je perds tout d'un coup ma voix, la soirée a été longue et intense. Donc l'Exhaleur, pour ceux qui ne le connaissent pas, c'est un rappeur belge et on aime beaucoup les Belges ici à Radio Canu. Ça fait plus de 20 ans qu'il rappe, donc il y a une discographie très fournie. Alors évidemment on va ne faire que survoler l'ensemble de son œuvre parce qu'il a fait énormément de choses. Il a commencé en fait en 2005 en sortant une démo avec son groupe de l'époque qui s'appelait SPK pour Esprit Critique. J'ai malheureusement pas réussi à retrouver des morceaux de cette démo. Je continuerai à fouiller, peut-être un jour j'arriverai à vous proposer des morceaux de cette démo. Mais voilà, sachez que ça date de 2005, SPK, Esprit Critique, vous pouvez l'entendre cité dans certains de ses morceaux, Esprit Critique. C'est le groupe avec lequel il a commencé. Et puis il s'est mis à de plus en plus bouger tout seul, et donc à se créer aussi une carrière solo. Et en 2007, il sort une démo solo qui s'appelle La Démo, en fait, tout simplement, qui est un album de 14 titres. Donc c'est le premier projet à son nom, disons. Et je vous propose qu'on s'écoute tout de suite le morceau Tout en or, issu de ce projet.
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2: On a donc écouté Tout en or, donc de l'Exhaleur, issu de sa première démo solo, qui s'appelle La Démo. Je vous encourage à aller écouter, je trouve que ça donne déjà un très bon aperçu de la plume de l'Exhaleur, de son flow, de cette voix un peu particulière, un peu rock, qu'il va garder tout au long de sa carrière. Il a vraiment une manière d'écrire qui lui est propre, je trouve, qui est pleine de poésie et avec beaucoup de textes qui globalement vont décrire le monde tel que lui il le perçoit, sans être pour autant moralisateur, mais on sent avec une volonté d'amener les gens vers les valeurs de base du hip-hop, l'unité, l'amour, le partage, et je trouve qu'il fait ça très bien avec beaucoup de poésie. Donc voilà, ça c'était donc Tout en or, issu de sa démo. Ensuite, donc ça c'est sorti en 2007, et en 2008, il sort un projet qui s'appelle Laboratoire, donc Lab apostrophe oratoire. Voilà, là, je pense que l'orthographe est important. Et j'avais envie qu'on s'écoute en fait l'intro du projet, vous allez voir, ça donne très vite l'ambiance.

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1: On vient d'écouter donc l'intro du laboratoire et vous aurez reconnu la voix d'un autre Belge qu'on diffuse assez régulièrement dans cette émission, Cécilia. Puisque bien évidemment, l'exhaleur ne se contente pas de faire des projets juste tout seul dans son coin. Il va collaborer avec énormément d'artistes durant sa carrière, qui est d'ailleurs loin d'être terminée à mon avis. Donc vous pouvez retrouver énormément de feats sur ses albums, mais vous pouvez également le retrouver sur énormément de projets d'autres artistes. On va découvrir tout ça au fur et à mesure, mais voilà, j'avais très envie de vous diffuser ce morceau, parce que déjà c'est l'intro du projet que je la trouve très très bien construite. Et puis évidemment parce qu'il y a Cécilia dessus. Et vous n'ignorez pas mon amour pour cet artiste. Donc, il est connecté avec Cécilia, mais il va aussi se connecter avec un autre rappeur qui, normalement, nous vient très vite en tête quand on pense à Cécilia. C'est Furax, le Toulousain. Leur connexion se fait grâce à un beatmaker qui est belge et qui s'installe à Toulouse et qui bosse lui aussi avec Furax. Donc c'est lui qui connecte l'Exhal et Furax ensemble. Et ils vont donc faire beaucoup de feats jusqu'à aujourd'hui. Hein. Ils ont fait beaucoup de morceaux ensemble. Il y a notamment plusieurs morceaux, mais notamment le prologue qui sort, donc l'album qui sort en 2009, et sur lequel on va retrouver un feat avec Cécilia, on va aussi retrouver un feat avec Furax. Et j'avais envie de vous diffuser justement le feat avec Cécilia, parce que je trouve que cette collaboration entre Belges, elle fonctionne hyper bien. Et le morceau s'appelle Esprit de Revanchard, et je trouve que c'est vraiment une très belle démonstration de comment on connecte deux univers.

Le Talent Belge. Donc c'était Esprit de Revanchard sur l'album Le Prologue de L'Exhaleur, avec évidemment Scylla en feat. Ensuite, il va, donc je vous l'ai dit, énormément collaborer avec plein d'artistes, que ce soit sur ses projets à lui ou sur les projets d'autres artistes. On va le retrouver sur beaucoup, beaucoup de choses. Entre 2009 et 2015, notamment, énormément, énormément de projets sur lesquels il apparaît. Par exemple, en 2012, il est sur Inglourious Basterds. Donc on le retrouve aux côtés de nombreux artistes qui sont sur l'album. Et notamment un morceau qui s'appelle Chronique, sur lequel il est aux côtés de Jeff Lenner, Damanit et Tsendo. Donc c'est le morceau qui s'appelle Chronique et on va l'écouter ensemble tout de suite.

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1: On vient d'écouter donc Inglourious Basterds, l'album du groupe finalement Inglourious Basterds, et le morceau c'était donc Chronique, sur lequel vous avez pu retrouver donc notre très cher L'Exhaleur. Vous avez vu, hein, il se connecte très vite à plein de rappeurs, il reste dans un cercle où les arts, l'art des uns et des autres font sens, hein. Des connexions, Scylla, Furaz, Jeff Lenner, Inglourious Basterds au complet, on est dans du rap underground qui se connaît, qui se reconnaît, et des artistes qui ont l'habitude de travailler les uns avec les autres parce qu'ils défendent les mêmes valeurs, parce qu'ils ont un peu les mêmes univers. Et voilà, ça fait très plaisir de retrouver L'Exhaleur au milieu de tout ça. Ensuite, on va le retrouver en collaboration encore avec Furax sur l'album Testanera, donc l'album de Furax qui est sorti en 2014. Et ils vont même aller plus loin, puisqu'ils vont se regrouper à trois, puisqu'on retrouve aussi Scylla, et c'est le morceau Les yeux fermés. On s'écoute ça tout de suite.

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1: Les yeux fermés sur l'album Testa Nera de Furax Barbarossa, donc sur lequel, morceau sur lequel on retrouve l'exhaleur Scylla et Furax. Les trois se connectent bien évidemment ensemble. Et comme il le dit si bien, comme le dit si bien l'exhaleur, on reconnaît ma voix comme celle de Scylla et de Furax. Il y a vraiment ce timbre très particulier et c'est aussi pour ça que c'est un artiste que j'aime beaucoup, parce que je trouve que voilà, effectivement, dès qu'on entend la voix, on sait que c'est lui. Et j'aime bien les voix qui sortent un petit peu de l'ordinaire comme ça. On va continuer à regarder un petit peu les collaborations de notre ami l'exhaleur. On va le retrouver en 2015 sur Appelle-moi MC volume 2, sorti par DJ Blaze, où il est sur un morceau aux côtés de Arsel MC et puis d'Aketo. Et il y a énormément d'artistes sur cet album Appelle-moi MC volume 2. Vraiment, si vous ne connaissez pas, allez écouter ça. On le retrouve également sur l'album de Diver, forcément connecté à la Bastard Prod, connecté à Furax, donc connecté à Diver. Son album sorti en 2015 de Fil en aiguille, sur lequel il fait aussi une apparition. Et en 2015, il va aussi sortir À l'heure qu'il est, où on retrouve aussi beaucoup de feats, et entre autres un feat avec un artiste dont je ne vous ai pas encore parlé depuis le début de l'émission, un artiste de 7, Demi-Portion. Assez logique, hein, finalement, comme connexion au vu des autres artistes. Et c'est le morceau La forme est dans le fond qu'on va s'écouter tout de suite.
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On vient donc d'écouter La forme est dans le fond, l'Exhaleur en feat avec Demi-Portion sur l'album À l'heure qu'il est. Vous aurez noté aussi que, en plus de faire de nombreuses collaborations, l'Exhaleur est un habitué des morceaux longs. Hein, on est vraiment sur des formats qui font très vite 3 minutes ou plus. Il a beaucoup, beaucoup de morceaux qui aujourd'hui paraissent très longs, alors que bon, à l'époque où lui il commence, c'est juste la norme. Mais c'est quelque chose qu'il n'a pas trop lâché. Et globalement, sur ses projets, vous retrouvez beaucoup des morceaux qui ont ce genre de format, et d'autant plus, bien évidemment, quand il fait des feats, où vraiment on sent qu'à chaque fois, il laisse une réelle place à l'artiste qu'il invite. Pour que chacun puisse s'exprimer, et je trouve que c'est vraiment intéressant de pas inviter un artiste qui va juste faire une très brève apparition juste pour dire qu'il y a eu un feat. Là on sent qu'il y a une vraie collaboration, une vraie connexion entre les deux artistes, et c'est ce que je trouve vraiment chouette. On va le retrouver aussi sur d'autres projets, hein, l'Exhaleur, on le retrouve en 2016 sur le projet Le Retour du Sombre Héros de Tequila. Alors c'est Le Retour du Sombre, plus loin, Héros, hein, c'est en deux mots. Mais allez écouter le projet, puis allez voir la cover, vous verrez que le jeu de mots prend tout son sens. En parlant de cover, je vous invite aussi à aller regarder un peu celle des projets de l'Exhaleur. Il y en a plusieurs qui sont vraiment, je trouve, très jolies. Il y a toute une DA, une esthétique très particulière à beaucoup de ses covers. Et je trouve que c'est très intéressant, ça illustre souvent très très bien l'état d'esprit, l'ambiance de l'album ou de l'EP. Et c'est souvent très très beau. Enfin vraiment, moi j'aime beaucoup ce qu'il nous propose. En 2017, l'Exhaleur nous sort un album qui s'appelle Au nom de l'indépendance, qui est entièrement conçu avec le beatmaker OBL. Et c'est vraiment un chouette projet, je trouve, et j'ai envie qu'on écoute le morceau « Regarde ».

0: C'était donc le morceau Regarde sur l'album Au nom de l'indépendance, l'exhaleur avec le beatmaker OBL. Et vous l'aurez sûrement noté, ce morceau est plus court que les autres, hein, il fait à peine 2 minutes 10. Et il y a une vraie place qui est laissée à la prod. Donc c'est ce que je vous disais juste avant, quand il invite des rappeurs, il leur laisse une réelle place. Quand il fait un album avec tout un beatmaker, il laisse aussi une place à ce beatmaker et aux prods qui sont composés. Et ça, je trouve que c'est toujours intéressant et que ça montre aussi un certain état d'esprit dans comment il conçoit ses morceaux, comment il conçoit ses projets, comment il conçoit la musique, et ça nous permet de profiter un peu du travail des beatmakers. On continue à dérouler un petit peu sa carrière. En 2017 sort aussi Quattro Estaciones, alors je m'excuse par avance de la prononciation qui est sûrement pas celle-là. Album excellent, moi que j'ai beaucoup écouté, un de ceux que j'ai le plus écouté je pense de l'exhaleur, sur lequel énormément de morceaux sont très bons. Ça a été dur d'en choisir un à vous faire écouter, mais j'ai fini par choisir un morceau sur lequel il n'est pas tout seul, puisque c'est un morceau qui est fait avec Many Days et La Craps, encore une connexion, et c'est le morceau qui s'appelle Un morceau de mon âme. On s'écoute ça tout de suite.
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un morceau de Mon âme de l'Exhaleur, sur lequel vous avez donc pu retrouver Many Days et La Craps, donc artiste dont on n'avait pas encore parlé, artiste de Montpellier, dont on vous a déjà probablement diffusé des morceaux dans cette émission, qui a sorti de très bons projets il y a quelques années de ça. Et donc voilà, un feat que j'apprécie, et puis ça permet de montrer une nouvelle connexion dans l'univers de l'Exhaleur. N'hésitez pas à aller écouter d'ailleurs tout l'album, hein. Il est vraiment très très très bon, je trouve. En 2019, l'Exhaleur sort La vie soit louée, qui est entièrement fait avec El Gaouli, qui est un beatmaker et rappeur. Et alors là, pareil, ça a été très dur de choisir un morceau, parce que il y en a beaucoup que j'ai écouté énormément. Donc j'ai fini par fallait en choisir un, et du coup je vous propose qu'on écoute Crescendo.

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Vous venez donc d'écouter Crescendo de l'Exhaleur sur son album Que la vie soit louée. Et j'avais envie de vous diffuser ce morceau, un, parce que je le trouve extrêmement bon, et deux, parce que ça nous permet aussi de découvrir une autre facette de ce que l'Exhaleur est en capacité de nous proposer, des choses beaucoup plus énergiques, presque dansantes. La majorité des sons que je vous ai proposés jusqu'à maintenant étaient potentiellement très impactants, mais plutôt calmes dans l'instru, dans le rythme et tout. Et là, on a quelque chose de beaucoup plus énergique et qui marche hyper bien. Moi, je trouve que c'est un son qui fait rebondir, en fait. Très exactement, c'est comme ça que je le qualifierais. Ensuite, l'Exhaleur, évidemment, ne s'arrête pas là, puisque en 2022, il sort un EP qui s'appelle Solaire. Très très bonne EP aussi, hein, vraiment allez écouter. Et nouveau featuring dont je vous avais pas encore parlé jusqu'à maintenant, on le retrouve sur un morceau avec Mélane, donc Mélane, rappeur de Toulouse, et c'est le morceau On a mis les voiles. On s'écoute ça tout de suite.

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0: on a mis les voiles, l'exhaleur, Mélane, donc tout un EP en commun qui s'appelle Solaire. On comprend très vite d'où vient le titre. Dès les premières notes, effectivement, on est transporté au soleil. J'espère que vous aussi, ça vous a donné envie de danser, parce que je trouve qu'il marche très bien pour ça, ce titre. Il y a ce côté très dansant, et ça permet de découvrir voilà, cette facette de l'exhaleur dont je vous parlais juste avant. Un truc énergique, un truc rebondissant, là, un truc dansant. Il est vraiment capable d'aller sur plein de terrains, et de manière toujours très bien maîtrisée, je trouve. Et on va écouter le dernier morceau de ma petite sélection, c'est issu de Lune Croissante, le dernier album sorti donc en 2023. Et c'est encore un autre rappeur en feat cette fois-ci, c'est Dedi. Dedi qu'on retrouve sur le morceau Dans l'ombre depuis des lustres, et on s'écoute ça tout de suite.
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On vient donc d'écouter Dans l'ombre depuis des lustres, l'exhaleur, avec Dédi. Et donc sur son dernier projet, son dernier album d'ailleurs, Lune croissante, sorti en 2023. Entre autres, entre tout ce que je vous ai passé, il y a évidemment plein d'autres morceaux, des singles, des EP, des feats, des invitations sur d'autres projets. Donc vraiment, allez écouter un peu plus en détail la discographie de l'exhaleur. Pour moi, j'arrive à la fin de cette émission. J'espère que vous avez découvert des morceaux, peut-être découvert un artiste et que vous avez passé un moment agréable à mes côtés sur Radio Canu. Il est temps pour moi de laisser l'antenne. Je vous souhaite un très bon dimanche et je vous dis à dimanche prochain. Ciao.

Bonjour à tous, bonjour à toutes, welcome. Rocker Station Reggae Radio Show. On est ensemble pour une heure ce dimanche. Reggae Roots and Culture. À l'écoute de Lloyd Chalmers qui nous fait une adaptation du Darker Than Blue, We the People. Morceau de Curtis Mayfield. Mélodie qui va nous accompagner ce dimanche, vous verrez, Sin. On joue le 10 pouces. Sorti chez PK Records. What a tune. Juste avant Ken Booth et son classique Everything I Own pour débuter.

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John Holt et les Paragons. Only My Smile. On est le début des années 70. Rocksteady Rule.

Dread in a Babylon, Mighty Big Ute. Yes, sorti en 45 tours, label Negusa Negast. Yes, Rocker Station, Big Opatos, et tu nous rejoins. On est en mode routical.

Let It Be, l'original Nicky Thomas, yes, artiste jamaïcain assez sous-côté, mais auteur de plusieurs hits célèbres, dont Let It Be et le suivant qu'on va écouter, yes, Listen, une reprise du If I Had a Hammer, Listen.

25 tours, label Trojan Records. Nicky Thomas, If I Had a Hammer, suivi de la version DJ featuring Cat Campbell. Yes Rocker Station, bienvenue à toi. On joue les chansons du soleil, nice and easy.

Une autre reprise du We People Darker Than Blue de Curtis Mayfield. Cette fois-ci, c'était Devon Russell. Yes, morceau produit en 79. Morceau sorti de tout un album en hommage à l'artiste américain. Celui-là va être repressé, vient d'être repressé par le label 333 Records. Yes, Rocker Station, bienvenue à toi. Listen.

tonight. Black Uhuru. Time to unite. In a different mix. Nouvelle réédition chez VP Greensleeves. Avec un nouveau mix.

Le style qu'on appelle Robadob. Grosse bassline, ronde, profonde. Sur du dubstepper, drumstepper.

Mighty Black Uhuru. Michael Rose, Ducky Simpson, Puma Jones. Esla et Robbie derrière Taxi Gang. Jeremy's Scientist derrière la console.

Je profite du dub pour vous annoncer la prochaine sortie des collègues du B-Side, B-Side Crew Sound System. See you. Jeudi 18 juin, du côté du Rock'n Hit, B-Side Sound System featuring Dapatch et Joe Pilgrim. See you. Big vibes à venir, big dance à venir. On fait un big up à toute la famille. See you.

Big up tout le monde à l'écoute. On a joué du son ancien, du ancien réédité, de la nouvelle réédition d'ancien. Et là, on va jouer une nouveauté, simplement, toute fraîche, 2026. Listen.

Father, Gaia de Mother, Keishera, sorti chez Yotman Records. On vient d'écouter le morceau She is Life. Yes, 10 minutes avant de se quitter, le temps de passer la nouvelle nouveauté du label Fruit Records et de son groupe, son fabuleux groupe, les 18 Parallels. Brand new, listen.

sur le label Fruit Records en 45 tours. Bonanza Charge. Guiding Horns Orchestra. Partout Selection, Mum Redeem, Young Colcha, Avenir Brand New.

17h sur les ondes, Radio Canus et la Crucial Reggaeton numéro 430 en ce dimanche 7 juin 2026 qui démarre donc aujourd'hui. On est là de 17h à 19h. On est présents tous les trois, Steph Louticalis, Electro Chin, moi-même, Daddy Lucas, et on a un spécial Gates qui sera là de 18h à 19h. Il s'appelle General Bundy. Il nous vient du côté de Saint-Etienne, du côté de Radio Dio. Il y a une émission qui s'appelle Ghetto Vibes et il est également MC pour Green Things. Donc je vais commencer avec la rubrique Info Concert qui sera super courte aujourd'hui puisque j'ai juste annoncé le festival Les Écorcés. Donc c'est du côté de Château Saint-Bonnet-le-Froid, pas loin de Craponne. Et c'est le vendredi 12 juin et samedi 13 juin 2026. Donc je vous parle juste de la soirée du vendredi 12 juin qui sera dub avec Agarden Sound System et leur Sibas. Il y aura également chanteur Fango et Lupus Dreda. Et le lendemain, c'est du rock. Voilà, je vais laisser la main à Steph Routicali pour des sélections Roots and Culture. Et donc, n'oublie pas, à 18h, t'as General Bundy from Radio Dio Ghetto Vibe Styling.

Bonjour à toutes et bonjour à tous. Ben, comme vous l'a dit Daddy Lucas, on va démarrer tout de suite. Une petite sélection d'une vingtaine de minutes, Roots and Culture comme d'habitude. Et on va commencer tout de suite, on va aller dans les années 70-80 avec une exception. Le dernier morceau sera des années 2010. On commence en 1978 avec The Mighty Diamonds qui sortait cette année-là un 7-inch sur le label jamaïcain Channel One. Ça a été repressé en 2016. Le morceau s'appelle Play on Jam Music, c'est les Mighty Diamonds.

les Mighty Mighty Diamonds, qui sortait en 78, ce 45 tours sur le Channel One, il s'appelle Play on Jam Music. Big tune, les Mighty Diamonds. On va enchaîner avec l'année 79, l'homme s'appelle Leroy Sibel, il nous sortait cette année-là un 45 tours sur le Wackies, c'est Now You Are Gone.

à Big Tune, Leroy Sibel, ex-bassiste de Hepton, qui sortait en 79 ce morceau. Now You Are Gone, c'était sorti sur le Wackies et s'est repressé en 2013. On va rester sur l'année 79 avec l'homme qu'on appelle Larry Marshall, qui sortait un 7-inch sur le label jamaïcain Amanda. Il a été repressé... J'ai plus l'année du repress. Le morceau s'appelle Eat Dread in a Room. C'est monsieur Larry Marshall, c'est le Crucial Reggae Time.

et Dread in a Room. Le morceau date de 1979, c'est un 7 inch sur le Amanda Records. C'est un label jamaïcain et ça a été repressé en 2011. Je vais faire un big up à ma poteau Joël qui est à l'écoute, big up à toi. Et comme tu dis, vive le reggae music. On est toujours calé sur l'année 1979. Cette année-là a sorti un 7 inch sur le label, encore un label jamaïcain, Cash and Carry. Ça a été repressé en 2010 sur un label américain, le Lego Sound. Ils s'appellent The J-Wells avec leur big tune Love and Liberty.

de Jay Wells en 1979 sur le Cash and Carry Records, repressé en 2010 sur le Lego Song Love and Levity, Big Big Tune. C'est un morceau que j'adore particulièrement. On va s'arrêter là pour les années 70 et on va passer aux années 80. On est en 1982, cette année-là sort un album intitulé Drift Away From Evil. C'était sorti sur le Revolutionary Sound, label jamaïcain. Ça a été repressé en 7-inch en 2010. C'est les Cultural Roots avec leur Big Tune aussi, un de leurs gros standards, Ghetto People.

Ah, c'est un extrait de l'album Drift Away From Evil. Ça a été repressé en 7 inch en 2010 sur le Revolutionary Sound. Les Cultural Roots. C'est un big, big, big band. Si tu le connais pas, faut découvrir cette discographie parce qu'ils sont énormes. Et je vais terminer ma sélection déjà, puis ça passe vite, avec l'homme qu'on appelle Rafi Arena, qui sortait en 2014 un 7 inch sur le Log On. C'est un label anglais. C'est une production de Martin Campbell, qui gère le Channel One en Angleterre. Et donc c'est le fondateur du label Log On. Et le chanteur s'appelle Rafi Arena avec son morceau You Are Running. Écoute ça, pépite.

Moi, je vais avancer avec ce qui se passe un peu dans le monde du reggae music actuel et on va rester sur des vibes assez old school parce qu'il y a pas mal de reprises, pas mal de rééditions de certaines choses. Mais là, pour commencer, on va directement débuter avec un artiste que vous commencez à découvrir et à connaître sur le Crucial Reggae Time, c'est Tyrone Sturk, qui est un Jamaïcain qui vit en Angleterre et qui est en totale autoproduction. Ça fait déjà plus de 2 ans là maintenant qu'on vous joue ses productions. Il nous envoie ça régulièrement et encore de la qualité qu'on a reçue avec le morceau qui s'appelle Tell Ja, Listen the Tune.

Captain Jan, c'est l'original Tie Hamster, que donc tu peux retrouver ça partout sur toutes les plateformes. Il fait beaucoup de formats digitales. Il n'y a pas de format spécialement vinyle ou physique. Autoprod oblige forcément les moyens, c'est pas les mêmes. Mais je t'encourage à aller checker le reste du travail de Tie Hamster qui est le nouveau morceau Tell Ja. On va continuer cette sélection et cette fois-ci on repart bien en arrière, on revient début des années 80, en 1981 exactement, du côté du Volcano sur un rythme qui s'appelle I'm Not Getting Crazy. Et celui qui a représenté fort sur ce rythme à l'époque, c'est Monsieur Linval Thompson avec sa classique tune Look How Me Sexy que tu retrouvais sur un album de la même année. Mais là du coup ça vient d'être pressé sur le Volcano en 45 tours, donc ça fait bien plaisir, belle dynamique sur un morceau critique. On va écouter ça sur le Crucial Reggae Time.

Linval Thompson avec ce classic tune Look on Me Sexy, donc de nouveau disponible en 45 tours du côté du Volcano. Je t'encourage à aller checker tous les bons disquaires et supporter le vinyle. On continue avec une autre grosse tune qui est sortie il y a déjà un petit moment, mais j'ai l'impression qu'elle vient d'être rentrée assez massivement du côté des disquaires parce qu'on la voyait moins avant. C'est une prod avec l'original Sugar Booga My Not qui s'appelle Beg You Put It Down, qui était à la base sur le Midnight Rock label, donc en mode Robadub, et qui a été repressé par un label qui s'appelle Acid Jazz Label en Angleterre. Moi je connaissais pas spécialement, ça a été fait fin 2024 visiblement. Ja Thomas à la prod évidemment sur le Midnight. On s'écoute ça tout de suite, monsieur Sugar My Not, Beg You Put It Down.

cette période Robadom, mais même sur tout son catalogue, l'original Sugar My Note. Donc tu retrouves ça, c'est le Beg You Put It Down qui est disponible de nouveau en 45 tours sur le Midnight Rock. On continue, on reste dans les années 80, mais on avance un petit peu, on arrive vers les années 87, 88, plein air du digital. Et là, il y a une grosse tune qui vient d'être pressée, celle-là, je la dédicace à tous les sounds, à tous ceux qui cherchent des scuds depuis des années, parce qu'il y en a certains, bah, on les cherche depuis très longtemps, on ne mettra jamais la main dessus. Et ça, ça fait partie de trucs, bah, si t'as pas eu l'occasion d'avoir l'original dans les années 90, tu l'as jamais vu. Ça s'appelle Bionic Dread. La tune c'est Wadat. Ça a été repressé par l'original Top Ranking qui est super actif. Je t'encourage à aller checker tout le catalogue de represses, c'est énorme. On s'écoute ça tout de suite sur les ondes du Crucial Reggae Time.

C'est Top Ranking Records. On va avancer avec un autre morceau qui, celui-ci, va nous faire traverser l'océan. On repart du côté des États-Unis, entre la Jamaïque et les États-Unis. C'est l'artiste G Calm, donc un jeune artiste qui est vraiment dans la suite de tous les artistes jamaïcains comme Chronix, Kabaka, mais qui sont vraiment dans la jeunesse, hein, qui ont des 25 ans, 22 ans. G Calm qui représente avec une tune qui s'appelle Weekend sur un album que tu peux retrouver depuis le 9 janvier. C'est disponible partout sur toutes les plateformes. Et là, la tune Weekend est faite en combinaison avec un classique du milieu dancehall, l'original Tony Kelly et Monsieur Kimani Marley qui s'associe à lui pour lui donner la force. Listen the tune, ça s'appelle Weekend, c'est G Calm sur les ondes de Crucial Reggae Time.

partout sur les plateformes. On va essayer d'avancer parce que le temps il passe très vite. On a encore Daddy Lucos qui arrive avec ses sélections. Et aujourd'hui on a l'original General Bundy dans les studios pour continuer ce Crucial Reggae Time jusqu'à 19h. Donc reste bien connecté. Je vais envoyer une dernière tune. Cette tune, ça vient du local, ça fait plaisir. C'est les artistes Still Alive qui sont ultra productifs cette année. Tu as pu voir un EP avec Roots Red, des productions avec Fondgo, et surtout de la qualité dans les productions dub, et ça fait plaisir. Et là c'est la dernière prod en date, donc on va s'écouter ça. Ça s'appelle Mara, c'est avec un artiste qui s'appelle Ali Smali. Listen to Critical Vibes. Big up à vous.

Yes, I a nouvelle production de Cellule Live. On leur fait un gros big up. Et je vais faire une petite vingtaine de minutes de sélection avant de laisser la main à General Bondy du côté de Radio Dio qui se déplace à Radio Canu sur Lyon. Connexion Saint-Élion Today sur Crucial Reggae Time. On va redescendre. Je vais vous passer une nouveauté. C'est un groupe qui s'appelle The Agrolites. Donc, Agrolites, c'est un mélange de ska, de reggae et légèrement teinté de punk. Et je leur fais un gros big up. Ils viennent de Los Angeles. C'est un gros groupe. J'avais fait leur première partie avec mon bro Vince Rasputin en 2019 sur Big Up. Rasputin dans mon cœur toujours. Et ils sortent un nouvel album qui s'appelle Super Atomic. Ils sont tournés en Europe en ce moment. Ils jouent à Marseille, à Paris, du côté de Genève. Et on va s'écouter la tune Musical Muse sortie sur leur label Pirate Press Records. Donc l'album c'est Super Atomic, la tune c'est Musical Muse.

Allez, on va changer carrément de style, passer au WK des années 90, précisément l'année 95. Donc c'est un reprise de Partial Records en 2026. Et l'album, c'est Universal Spirit Warrior, enregistré originellement sur le label Jaworks de Ja Rage. On va s'écouter ce big bad album. Je vous conseille de l'acheter. Donc c'est sorti sous le nom de Dub Crusader, c'est le crew. Et donc c'est un classique du dub britannique des années 90 et conçu sans aucun ordinateur, entièrement enregistré, mixé sur bande par Ja Rage, qui exploitait au maximum le potentiel des équipements analogiques. Et là-dessus, tu retrouves quand même un collectif de musiciens talentueux. T'as Martin Campbell, voilà, Ja Rage, Tim Hill, Richard Patterson, Idle Malk et

Allez, c'est Dub Crusaders in a UK Dub Style des années 90, 95 précisément. Jah Rage Productions.

Heavy Massive Tune des années 95. Jaworks label repressé sur Parcel Records en 2026. Production Ja Rage, c'était Dub Crusaders. On passe à une brand new qui nous vient du côté du UK de Eastern Roots, associée à la chanteuse Jennifer Barrett de la Jamaïque. On le fait un gros big up à Jeremy Cotton, voilà, parce qu'on connaît le link entre eux. Et la tune s'appelle Reggae Soldier. She's a Reggae Soldier, Jennifer Barrett.

Allez, 17h54 sur les ondes de Radio Canu, Crucial Reggae Time numéro 430. Gérald Bundy, il est chaud. Soon come à 18h. Je vous passe une brand new encore. Big up, Higher Meditation du côté de Leicester en Angleterre. Et oui, j'en joue souvent parce qu'à chaque fois qu'il sort des tunes sur son bandcamp, j'en profite pour les jouer parce que c'est des big bad tunes. Donc la tune s'appelle Love is Everything. On va s'écouter ça soon comme après Jennifer Barrett from Jamaica. Ah ouais, je t'ai prévenu, c'est heavy.

0: Love is Everything, c'était Higher Meditation Production. Donc, on a le plaisir d'accueillir General Bundy dans la place.
1: Yes, bonsoir. Bonsoir aux auditeurs de Kushal Reggae Time. Merci à toute l'équipe pour l'invitation. Voilà, on va jouer, enfin, je vais jouer pendant une heure. Une petite sélection sur support vinyle, voilà, pour me présenter en deux secondes. Je suis sélecteur également sur une radio à Saint-Étienne qui s'appelle Radio Dio, l'émission Ghetto Vibes, c'est tous les jeudis 20h-21h, voilà un petit peu de promo. Sinon, à part ça, j'officie en tant que MC sur la sono du sound system Green Things sur la région stéphanoise également.
0: Big up Green Things.
1: Yes. Et yes, on big up les poteaux, mais également et surtout collectionneur de vinyle depuis plus de 20 ans. Je vous ai ramené quelques disques dans ma besace sortis de mes bacs. J'ai choisi, ça a été compliqué pour une sélection juste d'une heure, mais gros coup de cœur que j'ai eu au cours de ma vie de collectionneur. Il y aura une grosse partie de reggae roots anglais. Et on finira sur du reggae jamaïcain. Tout ça, ça se passera entre, on va dire, 78 et 82. Voilà, restez bien à l'écoute.
0: Allez, big up Steph Routicali, il est happy today. Allez, je vais lancer le premier tune. Allez, tu peux l'annoncer parti.
1: Oui, ça s'appelle Ja Feeling. Non, j'ai oublié déjà. Summer Love OK, interprété par Black Jade. Ça, c'est très underground. Et bien sûr, ça nous vient d'Angleterre.

Yeah, c'était bien sûr Crucial Reggae Time. Pour la fin d'émission, c'est General Bundy qui est à la sélection. On est en Angleterre. Et après ce Black Jade, on va continuer avec le groupe Harlem Spirit. Ça s'appelle Them Assas in the Moss.

continuer avec un classique de la discographie anglaise. Le chanteur s'appelle Vivian Jones, accompagné de Dr. Birds, Black, Green and Gold.

Allez, le prochain qui arrive, c'est une réédition proposée par Roots Trader. Et j'avoue que ce 45 tours, je l'ai poncé face A, face B. Ça s'appelle The Simeons, ça s'appelle Jah Rastafari.

un autre grand nom de la musique reggae anglaise. J'ai nommé le vétéran Pablo Gadd. Encore actif actuellement, on écoute un de ses tout premiers efforts en 78, ça s'appelle Oh Jah.

Gad, Oja, on va les courter un petit peu car sur la sélection il y a beaucoup de noms. On va passer maintenant à un morceau particulier pour moi puisque c'est le morceau qui m'a fait découvrir le reggae anglais. Celui-là par contre on va le jouer jusqu'au bout parce qu'il est magnifique. Interprété par The Reggae Regular. Le truc s'appelle The Black Star Liner. Jette une oreille attentive sur ce disque.

18h27 sur les ondes de Radio Canu, c'est la Crucial Reggae Tam 430 avec General Bandy Big Back Selection. On est en UK Style, Roots and Style, Reggae Regulars. Big Up General Bandy, Radio Dio, represent from Saint-Étienne, Saint-Élion, Crew, Selection Combination Tonight.

Et attends, c'est pas fini parce que General Mundy, c'est un MC aussi. Soon he's gonna sing, il va chanter, tu vas voir. Yeah. Allez, big up Loïc au barrez-vous, big up Skanky Tunes, big up Selected Shit, toi-même tu sais, on était là à Saint-Étienne il y a quelques 2 semaines. Yes!

voilà, tranquillement, c'était Reggae Régulard, donc t'as compris, Black Star Line, un morceau doucement violent quand même, avec un dub incroyable. Et avant de quitter l'Angleterre pour prendre l'avion et partir en Jamaïque, on va s'écouter un dernier morceau. Un morceau qui est du Lovers Rock, car même si ce style n'est plus vraiment à la mode en ce moment, il l'était vraiment à la fin des années 70 à Londres et partout ailleurs.

Et voilà, tranquillement, on va laisser presque à contre-cœur le reggae anglais, mais on part directement en Jamaïque. Et là-bas, à la même période, c'est-à-dire fin des années 70, qu'est-ce qui était à la mode? C'était notamment les trios de chanteurs. Un lead vocal, deux aux harmonies, et c'est parti, on fait du gros reggae. Ceux qui arrivent maintenant ont, à mon sens, un talent assez particulier. Ils s'appellent The Chantels, et on écoute le titre terriblement sensuel « Rub me down ».

Yes, et encore merci à toute l'équipe de Crucial Reggae Time, à tous les crews qui sont présents dans la radio, à tous les auditeurs, auditrices qui kiffent de l'autre côté sur la FM ou sur le net. On va laisser culture et je vais te proposer du Deep Roots Reggae, un truc qui tabasse pas mal. Ça sortait dans les années 70, à la fin des années 70. Il s'appelle Junior Ross, accompagné des Palmer Brothers. Le truc s'appelle Man from Zion.

Brothers avec Junior en solide vocal. C'était Man from Zion. On arrive maintenant dans la période rubadub avec un des maîtres du genre. J'ai nommé Johnny Osborne. Le truc s'appelle Kiss Somebody.

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1: Yes. Il y a un petit peu de l'arsène. On va reprendre tout ça en main. Voilà, ça va beaucoup mieux. Oui, c'était Nine Bars qui faisait une petite intervention vocale sur les vinyles que j'avais amenés. Donc c'était Johnny Osborne, Kiss Somebody, deuxième partie Nine Bars. La prochaine qui arrive est une spéciale également, ça sera une chanson chantée par moi-même, General Bundy. Un big up, une dédicace, parce que je suis venu accompagné de ma chérie ce soir. C'est son anniversaire demain, une petite chanson pour elle,

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Allez, la tune sur la radio Canyon Crucial Reggae Time. On va éviter les Larsen, on va baisser les casques. C'est comme ça, il y a Larsen installé.

0: Force Massive. On arrive à la fin de l'émission. C'était General Bundy, invité par Crucial Reggae Time. J'espère que vous avez kiffé ma petite sélection de vinyles.
1: Yes, on a kiffé grave. Big Batune from beginning to the end. Du début jusqu'à la fin. Big Batune. Merci, General Bundy. Radio Dio représente Saint-Etienne, représente Saint-Elio Connection tonight. Big up, Wadada aussi dans la place. Yes.
0: Yes, et bien sûr, il y aura un match retour sur Radio Dio avec le Crucial Reggae Time.
1: Yes, I am. Merci. Big love. Big love. Allez, on va laisser la place à Michel Boomerang, Suncom, Special Blues ou Special Rock? Special Rock today, tonight. Depuis 1987 sur les ondes de Radio Connu, toujours.

Eh bien bonsoir, c'est Boomerang, comme tous les dimanches de 19h à 20h sur l'antenne de Radio Canu 102.2 et sur le www.radiocanu.org. Ce soir, il y aura un album avec trois titres et c'est un bijou. Ce nouvel album d'un sir, Mr. Sir Paul McCartney, 84 ans, et il vient nous sortir The Boys of Dungeon Lane, un magnifique album. Et donc ce soir, j'ai décidé de vous passer trois titres. Donc le premier, il y en aura un en milieu d'émission et un à la fin. Le premier morceau s'appelle Lost Horizon. Voici Sir Paul McCartney.

Voilà, Paul McCartney, c'est le premier titre de son nouvel album The Boys of Dungeon Lane, qu'on écoutera ce soir, donc il y en aura deux autres. Voilà, très très bel album, je vous le conseille vivement, vraiment. Alors, pour vous dire que sur cet album, eh bien, il joue de tous les instruments. Voilà. Sir Paul McCartney. Maintenant, nous allons parler de. Ben là, on va arriver à plus jeune. Maintenant, lui, il a 84 ans. Il fait du bon boulot. Eh bien, eux, ils sont deux frères. Ils s'appellent The Lemon Twigs. Et ils viennent de sortir cet album qui s'appelle Look for Your Mind. Et on va écouter tout de suite un morceau. Alors, entre Beatles, Beach Boys, et puis ce morceau que je vous ai choisi ce soir s'appelle Bring You Down. C'est du tout bon. The Lemon Twigs.

Eh bien voilà, The Lemon Twigs, l'album Look For Your Mind, avec ce morceau très très Beach Boys, très surf, Bring You Down. Ils viendront nous rendre visite en octobre, ce sera, je ne sais plus, je vous donnerai la date exacte et le lieu, car je ne sais plus si c'est l'épicerie moderne ou le Transborder. Voilà, je vous dirai ça plus tard. Maintenant, nous allons continuer avec, on reste dans la jeunesse, avec The Molotovs et leur album Wasted on Youth, avec le frère et la sœur, puisque nous avons Matthew Cartledge, guitare et chant, et Isabelle Cartledge qui est à la basse. Eh bien, sur ce Wasted on Youth, ce soir je vous présente Rhythm of Yourself, The Molotovs.

Voilà, The Molotovs avec l'album Wasted in Youth, un très très bel album, et le morceau Rhythm of Yourself. On espère les voir prochainement à Lyon, hein, je ne sais pas. Ils tournent aux États-Unis en ce moment, et donc je surveillerai ça pour une éventuelle venue en France et puis à Lyon, bien sûr. Maintenant, nous allons partir en Belgique pour retrouver un grand groupe qui s'appelle Guinzou et leur nouvel album magnifique qui s'appelle Wawa. Wawa, c'est When Other Worlds Wait, comme le titre qui ouvre l'album de ce nouvel album, donc de Guinzou. Et nous allons partir en Belgique retrouver Guinzou avec le morceau Snow White.

Eh bien voilà, c'était Ginzu et leur nouvel album qui s'appelle Wawa. On vient d'entendre Snow White. Pour vous dire aussi que, eh bien, Ginzu seront le 19 octobre au Transborder, voilà, pour un concert qui devrait être extraordinaire. Voilà, Ginzu. Maintenant, nous allons parler de Mike Ness et son groupe Social Distortion, qui viennent de sortir un excellent album de punk rock Born to Kill. Et là-dedans, eh bien, il y a 11 titres. Et puis, il y a une reprise du Wicked Game de Chris Isaac. Ils la reprennent pas en punk rock, mais ils la reprennent bien. Intéressant, très intéressant, pour vous dire aussi que Chris Isaac sera à Lyon le 29 juin à la LDLC Arena à Décines. Voilà, donc c'est tout dit. Maintenant, on écoute No Way Out. Voici Social Distortion.

Alors, ce n'est pas ça. Eh oui, vous aviez certainement reconnu. Maintenant, c'est No Way Out, Social Distortion. Sorry pour l'erreur.

Eh bien voilà, ça dépote et c'est tout le temps comme ça, avec quelques morceaux un peu plus, on va dire, même un morceau country rock sur cet album Born to Kill, excellent, je vous le recommande vivement, avec cette reprise du Wicked Game. Un grand morceau, et vraiment ils le détruisent pas, hein, ils le font vraiment super bien, de Chris Isaak, Social Distortion. Retour maintenant à ce grand bonhomme, ce grand monsieur, Paul McCartney, qui avec The Boys of Dungeon Lane vient de sortir vraiment un bijou, il n'y a pas d'autre mot, donc c'est merveilleux. On écoute un autre titre tiré de cet album magnifique. Je me répète, mais c'est comme ça. Paul McCartney, 84 ans, toujours une belle voix, et vraiment, il fait tout. Tout. Je crois qu'il y a peut-être il y a que les cordes. Il y a un orchestre à cordes qui, du moins, quelqu'un qui s'occupe des strings, comme il dit. Voilà. On va écouter Mountain Top, Sir Paul McCartney.

Voilà, c'était Mountain Top, tiré de The Boys of Dungeon Lane de Sir Paul McCartney. On écoutera un dernier titre en fin d'émission. Et maintenant, nous allons parler de... On va aller en Australie, voilà, pour retrouver Courtney Barnett. Courtney Barnett, exactement, pas Barnett, Courtney Barnett. Voilà, son album s'appelle... Creature of Habit. Je vous avais déjà présenté un titre. Eh bien, je vais continuer car vraiment c'est du de la belle ouvrage. Je sais qu'elle était venue au tout début de sa carrière. Elle était venue à Lyon au Marché Gare. C'était, j'avais complètement oublié. Je la connaissais pas d'ailleurs et je ne sais pas du tout. Et j'aimerais bien voir cette fille en concert car vraiment c'est d'un niveau très intéressant. Et je suivrai sa tournée. Si tournée, bien sûr, elle a. Je crois qu'elle tourne tout ça en beaucoup. Wonder, c'est tiré de ce Creature of Habit, Courtney Barnett.

Eh bien voilà, c'était Courtney Barnett sur son nouvel album Creature of Habit avec le morceau Wonder. Nous allons continuer avec une découverte. Alors une découverte, quand vous allez entendre le nom de la jeune fille, c'est une toute jeune fille qui est, je sais pas quel âge elle a là, 20 ans à peu près. Elle s'appelle Violet Grohl. Grohl comme Dave Grohl. Et oui, c'est sa fille qui vient de sortir un magnifique album, Be Sweet to Me, très court, même pas 30 minutes. Tous les morceaux font à peu près entre 2 minutes et 2 minutes 30. Et c'est magnifique, voilà. Je dirais, la pochette est très belle. C'est une très jolie, un beau brin de jeune fille. Voilà. On écoute Bug and the Cake, Violet Grohl. Alors, où est-elle ? La Violette. Elle arrive. La voilà.

Alors c'est pas elle, hein, j'ai complètement c'était une fille elle aussi, mais j'ai mélangé. Voilà. La voici maintenant. Là c'était Courtney Barnett, un autre titre maintenant on va écouter vraiment la fille de Dave Grohl sur cet album donc qui s'appelle Be Sweet to Me. Ça arrive, hein. Il faut patienter car vraiment ça vaut le coup. La voilà. Cette fois, c'est vrai.

Eh bien voilà, c'était Violet Grohl, Be Sweet to Me. J'ai dit tout à l'heure que l'album faisait un peu moins de 30 minutes, il fait un tout petit peu plus de 30 minutes, 32 minutes exactement. Voilà, avec le morceau Bug in the Cake. Maintenant, nous allons continuer avec un très très bon singer-songwriter, un mec que j'aime bien, que j'avais vu à l'épicerie moderne il y a quelques temps. Maintenant, il s'appelle Kevin Morby et il vient de commettre Little Wide Open, un très très bel album encore. Vraiment, j'aime beaucoup ce type et je vous fais partager ce moment. On va écouter le morceau qui s'appelle Javelin, tiré de cet album Little Wide Open. Kevin Morby.

Voilà, c'était Kevin Morby sur son nouvel album Little Wide Open avec un très très beau morceau, Javelin. Voilà, c'est maintenant, puisque tout à l'heure on a entendu la fille, Violet Grohl, eh bien son père, lui, a sorti un album il n'y a pas très longtemps avec son groupe les Foo Fighters. Le premier album sans, oui, puisque leur batteur Taylor Hawkins est disparu, donc c'est avec le nouveau. Alors le nouveau, comment s'appelle-t-il? Ah, le nouveau batteur, je vous recherche ça. Je déplie la pochette et nous allons voir qui est le nouveau batteur. Eh bien, il s'appelle Ilan Rubin, voilà. Bienvenue donc à Ilan Rubin pour cet album. Il y a des morceaux vraiment carton, punk rock, de pur punk rock. Et puis des morceaux aussi, comme je vous avais présenté un morceau la dernière fois qui s'appelait Window, qui était très bien. Et là, on va écouter le morceau qui s'appelle Child Actor, un morceau que j'aime beaucoup et qu'on écoute tout de suite. Voici Foo Fighters.

Et bien voilà, c'était Foo Fighters avec le morceau Child Actor. C'est tiré de l'album Your Favorite Toy, nouvel album des Foo Fighters. Maintenant, nous allons parler d'un singer-songwriter. Alors, ça va être plus cool, ça. C'est bien sûr Kurt Vile et son groupe. Et oui, son groupe aussi, puisqu'il y a un groupe qui est très très important d'ailleurs, qui s'appelle The Violators, avec Jesse Trbovich, Kelly Spence, Adam Langelotti et Matt Hugenheimer. Kurt Vile donc nous interprète ce morceau qui s'appelle Every Time I Look At You, tiré donc de cet album qui s'appelle Philadelphia's Been Good To Me. On écoute tout de suite Kurt Vile.

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Voilà, c'était Kurt Weill sur son nouvel album. Et je vous ai annoncé le morceau qui s'appelait Every Time I Look At You. Ben non, c'est celui d'avant, qui s'appelait Holiday OKV. Mais ça fait rien, c'est très bon aussi. Voilà, je vous le proposerai une autre fois. Donc cet album s'appelle Philadelphia's Been Good To Me. Il est l'œuvre de Kurt Weill and the Violators. J'arrive pas à le dire. Violators. Voilà. Maintenant, nous allons terminer bien avec Mister, avec Sir, puisque c'est comme ça qu'il faut dire, Sir Paul McCartney, et son nouvel album The Boys of Dungeon Lane. Donc, on va écouter un titre, un troisième titre, puisque on a ouvert avec lui au milieu d'émission un autre titre. Et voici maintenant Come Inside, Paul McCartney.

Bien, et bien voilà, l'heure s'est écoulée. On vient d'entendre Come Inside, Sir Paul McCartney sur The Boys of Dungeon Lane. Voilà, c'est terminé. Je vous retrouve dimanche prochain pour une nouvelle émission. Ça sera Blues dimanche prochain de 19h à 20h sur l'antenne de Radio Canu 102.2 et sur le www.radiocanu.org pour un nouveau boomerang. Voilà, sinon, eh bien, cette semaine, il y a un festival très intéressant. Ça sera samedi 13 juin à Satonnet Village, le Satonnet Blues Festival avec Color Code, Rosedale et Ganafool. Voilà. Donc, et puis il y aura une soirée la veille, le vendredi 12 aussi, avec je ne sais pas le programme, mais bon, c'est un truc un peu spécial, c'est un peu pour eux. Voilà. Et puis bien sûr, c'est gratuit. Voilà. Eh bien, je vous souhaite une bonne semaine et je vous dis à dimanche prochain pour une émission de blues avec plein de nouveautés. Bye bye.

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1: Radio Canu 102.2, nous avons pu entendre The Rub et Tony Benn avec le morceau Action. Juste avant, il y avait Charles Mingus, Freedom. Et encore avant, Calavera et Trauma, Je parlerai. 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

Ouais, vous êtes bien sûr Radio Canus en 2.2, la plus rebelle des radios. On vient d'écouter, dans l'ordre, The Epoxies, Modèle Plastique, Babyland, Kill Bugs, et enfin Sexy Sushi. Et alors ?

On vient d'écouter Marcus Eye avec Adopta pour la tune Mr. Moneyman en mode rocksteady. On a enchaîné avec l'original Naomi Cowan from Jamaica avec son morceau True Lies. Et on a fini avec les vibes UK du label Ariwa avec Joe Ariwa à la prod et Ashanti Sela au chant Live Upright. 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

Dans l'ordre, on vient de s'écouter Emmanuel and the Bayonets, Bako Waya, suivi de Chumba Wamba et Credit to the National. On était de retour dans les années 90 avec la thune antifasciste Enough is Enough. Et juste pour terminer, c'était Backup Radio qui nous vient d'Angleterre avec le chanteur de Credit to the National, c'est brand new, ça s'appelle Virus.

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Vous venez d'écouter TEDx Max avec le morceau Lumineux, puis Yé de Urd et enfin Kendrick Lamar de Gal. 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
1: Sans vouloir à proprement parler faire un bilan, je pense qu'on peut estimer que cette expérience de thérapie de groupe s'avère plutôt bénéfique.

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1: C'était Max Romeo and the Upsetters avec Uptown Babies Don't Cry.
2: Suivi d'un crew formé d'un ensemble d'individus avec leur musique rap non rentable.
1: Et ensuite les Poupini Sisters avec Tout vos fal American.
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et c'était Enter de Parcells du live volume 1. Ensuite, il y a eu Jax de Cory Wong et de son band. Et enfin, Dinton de Wolfpack, le plus funk de tous les groupes du moment.

comme dernier titre, donc avec Shumba Wumba, à coquiner de Credit to the Nation pour un inédit remix où il nous chantait le titre The Day the Nazi Died. Et auparavant, Chicken Skull pour les Grenoblois avec le titre Courir, Courir. Et auparavant, c'est-à-dire il y a trois titres, voilà, The Fakes avec No More Scary Moustache Men. 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

titre de Hajin, son Notorious B.I.G. Toi va jouer la dépressive en écoutant Billie Eilish. Ils m'ont dit Medine, t'es plus media friendly. 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

0: Alors, qu'est-ce qu'on vient d'écouter à l'instant sur Radio Canus? C'était Sages comme des sauvages avec le morceau Saint-Martin l'Olive, juste avant Médine, Media Training, et encore avant Léonie Pernet, Réparer le monde. 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
1: Tout de suite, on écoute Tikenja

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0: un petit morceau pour nos ennemis chasseurs. Ça s'appelait Une balle perdue, c'était Fred Radix. Juste avant, il y avait les Fabulous Troubadours avec le morceau Ami. Et encore un petit peu avant, Tikkun Jaffa Coli, Où veux-tu que j'aille, avec au cœur de Coris de Zebda, vous avez pu reconnaître. Et à la composition, Majid Sharfi, le chanteur de Zebda aussi, c'est Entre Amis.
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0: Et vous venez d'entendre Suzanne avec SLT,
1: suivi du titre Chinoise de Thérèse.
2: Et on a terminé avec la superbe collaboration entre Altarba et Tapfinger et KDS pour le titre Nocturnal Birds. 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

Vous êtes bien sur Radio Canu, on s'est fait une petite session reggae dub, c'était le chanteur qu'on appelle The Don, Leroy Smart, on était dans les années 85, Chicken Dance, suivi de, du français Tena qui a fait un album avec Audi, Tena meets Audi, et la tune Do Not Worry, il faut jamais s'inquiéter dans la vie. On a terminé avec une chanson un peu engagée, quand même de Kifaz, on nous endort, Radio Canu, toujours la plus rebelle des radios et la plus cool and airy.

Et bonsoir à toutes et à tous, c'est le retour au direct sur l'antenne de Radio Canu, c'est l'heure de la causerie. Ce soir nous sommes en compagnie des membres du collectif Solidarité Iran-Lyon. Et ben pour commencer, on va passer en zik.

0: Et si vous avez choisi le 102.2 sur Radio Gay, donc Radio Canu, vous avez une bonne idée, parce que c'est la causerie en direct ce soir avec le collectif Solidarité Iran Lyon. Alors avant de vous présenter, on va présenter l'équipe quand même. Donc bonjour Jean-Yves.
1: Oh pardon, enfin, bonsoir.
0: Voilà, et merci pour l'ouverture. Bonsoir Clara.
2: Bonsoir.
0: Un grand merci pour la technique.
1: Et donc Fab aussi. Hein.
0: Et ben bonsoir. Et donc ce soir, on a trois membres du collectif. Et ben on va commencer peut-être par un bonjour tout simplement et vous présenter vos prénoms.
3: Bonsoir, c'est Anaïta et je travaille avec le collectif Solidarité Iran Lyon.
4: Bonsoir, c'est Atissa, je suis ravie d'être là avec vous.
5: Bonsoir, c'est Safoura et enchantée.
0: Et ben voilà. Donc un collectif que vous l'aurez compris qui est en lien avec l'Iran, parce que c'est écrit dans son nom, jusque là ça va. On va commencer déjà par parler un peu de vous, individuellement, et après on parlera du collectif. Et ben on va commencer peut-être par toi, tout ça. Du coup, qui es-tu ? Ah, tu veux... Ah, d'accord, c'est la plus jeune en premier. C'est ça, tu veux pas parler en premier, c'est ça que tu voulais dire. Et ben du coup, par toi Anna.
3: Moi je suis Anna, j'ai 29 ans. Et ça fait 4 ans que je suis en France. Avant, j'ai vécu toute ma vie en Iran. J'ai passé toute ma scolarité dans le sud-ouest de l'Iran. Et après, j'ai fait des études de droit et une école de cinéma. Et en même temps, je me suis un peu investie dans les causes sociales en Iran. Et aussi dans la vie politique un peu. J'ai participé dans les manifestations, j'ai participé dans les campagnes électorales pour élire les réformateurs aux élections, différentes sortes des élections en Iran. Après, très rapidement, je me suis rendu compte que ça n'allait pas changer grand-chose. Et du coup, après, je suis venue en France, j'ai continué mes études de droit ici en France et j'ai continué à organiser des conférences sur la situation des droits de l'homme en Iran. Et après, tout ça, ça a abouti à rencontrer des autres membres du collectif et on travaille ensemble avec le collectif sur le sujet de l'Iran, des droits de l'homme en Iran et le mouvement révolutionnaire iranien.
0: Bah, du coup, vous continuez dans l'ordre, donc elle fait des signes, donc Saf.
4: C'est Safoura, du coup j'ai 30 ans et ça fait 4 ans et demi, et bientôt en janvier, ça va être 5 ans que je suis en France. Et j'ai vécu 25 ans et demi en Iran, à l'est d'Iran, une grande ville religieuse qui s'appelle Mashhad. Et du coup, j'ai fait mes études aussi en droit pendant 4 ans. Et puis après, ce n'était pas vraiment un point intéressant en Iran d'étudier le droit. Parce qu'à chaque fois que tu étudies les codes civils, les codes familiaux, etc., c'est quelque chose qui ne va pas du tout. Ça ne va pas du tout. Il y a pas mal de lois qui ne sont pas justes, qui sont totalement injuste et qu'il faut vraiment les changer. Donc, au bout d'un moment, j'étais en mode, ok, qu'est-ce que tu fais vraiment en droit? Il n'y a pas vraiment le droit ici en Iran. Donc, du coup, j'ai eu ma licence et puis après, j'ai commencé à enseigner la musique aux enfants et je suis musicienne. Et j'ai fait mes études ici. Je suis venue ici parce qu'en Iran, je n'avais pas le droit de jouer sur la scène ou de chanter dans la rue. Ce qui est vraiment un droit de la base pour une femme qu'elle est attirée par la musique, je trouve. Mais bah, en général, en Iran, ça c'est interdit et qu'on était dans cette ville, donc c'était deux fois plus interdit. Puis après, je suis venue en France, j'ai appris un peu la langue française et ensuite j'ai eu mon diplôme en ingénieur son.
0: Et à tout ça, du coup.
6: Yeah. Bonsoir tout le monde. Je m'appelle Atoussa. Je suis venue en 2016. Ça fait presque 10 ans que je suis en France. J'ai fait mes études en IT, Information Technology in Iran. Et après, j'ai continué ici mes études en master informatique. Et j'ai eu mon diplôme et je travaille dans l'informatique.
0: Bah déjà, moi, je voulais vous remercier parce que vous faites l'effort de parler en français avec nous. Et on aura tous compris que ce n'est pas votre langue de maternelle et que vous l'avez appris pour certaines il n'y a pas si longtemps que ça. Et si je parlais aussi bien perse que vous me parlez français au bout de 4 ans, ce serait assez, assez étonnant. Donc, merci à vous. Du coup, le collectif, il est né quand, ce collectif Solidarité Iran-Lyon?
3: Le collectif est né très récemment, même si la plupart de nous, nous sommes des personnes qui sont assez engagées, même en dehors de l'Iran. Je parle pour des autres camarades ici, Atoussa qui a fait des organisations, des manifestations et participé dans les mouvements à l'extérieur de l'Iran à Marseille. Et aussi d'autres camarades qui ont organisé des manifestations, qui ont pu en fait participer dans les différentes manières. Mais au début de l'année, de cette année, fin de l'année 2025 et début de l'année 2026, nous on avait l'impression que la voix des Iraniens, des Iraniennes qui sont pas des monarchistes et qui sont des, dans les différents courants politiques de la diaspora iranienne, des courants de gauche, mais pas que, c'était pas entendu dans les grandes manifestations qui étaient souvent organisées par des monarchistes. Et nous, à partir, on a senti ce besoin-là. Et on a décidé de faire des choses nous-mêmes, d'organiser nos propres manifestations et inviter des gens de venir et aussi de travailler avec les syndicats en France. Et en fait, le collectif était né suite à ce qu'on a ressenti un réel besoin de faire entendre les voix d'autres voix que celles des monarchistes.
6: Oui, en fait, j'aimerais ajouter quelque chose juste justement. Elle a raison. Moi, j'ai participé pendant le mouvement Femmes et Liberté. J'étais dans un collectif parce qu'à l'époque, j'habitais à Marseille. Et on a fait des manifs. Moi, personnellement, je suis allée à la manifestation de Berlin, de Bruxelles. Il y avait vraiment du monde et on avait beaucoup d'espoir pour changement. Bon, ce qui n'est pas abouti finalement. Et quand j'y arrivais à Lyon, je ne connaissais personne. Je connaissais juste une personne qui avait une association culturelle, n'était pas du tout dans le domaine politique. Et quand c'est arrivé cette massacre en Iran, je l'ai contactée, j'ai dit, mais vous ne faites rien à Lyon? C'est étonnant. Et elle m'a dit, en fait, j'ai contacté les anciens qui organisaient les manifestations et apparemment, ils n'ont pas envie de refaire la même chose. Et j'ai dit, bah, ok, bah, je m'en occupe. Et franchement, c'était si vite parce que moi, j'ai déposé la déclaration à la préfecture le vendredi et j'ai obtenu l'autorisation le jour même. Et ce qui est un peu étonnant, je ne m'y attendais pas. Et la première manifestation, c'était le 11 janvier à la place Bellecour. Et on avait Benjamin Brière, la prisonnière qui était en Iran pendant 3 ans et demi. Il était en prison en Iran. Il est venu, il a fait un discours. Et moi, j'ai tout fait. Moi, je ne suis pas du tout propre à la vie. Je suis contre la monarchie, je suis pour la démocratie, liberté, laïcité pour l'Iran, pour tout le monde. Enfin, liberté pour tout le monde, bien sûr. Mais ce jour-là, en fait, les propres à la vie, ils ne m'ont même pas laissé de parler, de passer le message. Et c'était vraiment un sentiment d'impuissance parce que tout ce que j'avais fait, c'est comme si finalement, je ne voyais rien de le résultat. Et c'était dans une semaine, c'était eux qui ont organisé l'autre manifestation. Et à ce moment-là, c'est Safoura qui est allée. Moi, je ne suis pas allée tellement que j'étais déçue. Et elle est allée et elle a rencontré les membres du syndicat. Elle les a rencontrés. Et dans l'autre manifestation que j'ai organisée, parce que je ne voulais pas laisser la voix, et elle est venue. Ouais, et c'était à ce jour-là que j'ai rencontré, enfin, nous nous sommes rencontrés les trois, et on a dit que, ok, maintenant, on est nombreux, nombreuses, parce qu'on n'est que des femmes. Mm-hmm. et on va faire des choses ensemble.
0: Ben c'est, voilà, c'est comme ça souvent que les collectifs se créent. Et on, voilà, c'est bien de rappeler juste une chose, parce que je pense que les auditrices et auditeurs ne sont pas toujours au courant de ce qui s'est passé en Iran. Tu parlais d'un massacre, et on parle de ce qui s'est passé courant décembre 25, si je ne me trompe pas. Et est-ce que vous pouvez revenir un petit peu sur ce qui s'était passé à ce moment-là?
4: Je prends la parole. Juste à propos du collectif, comme vous le savez, en fait, l'histoire d'Iran est remplie par beaucoup de mouvements du peuple iranien pour arriver à la liberté et à la démocratie. Et du coup, j'ai l'impression que le collectif est né au milieu de ce mouvement, celui qui était très récent, qui a eu lieu depuis le 28 décembre exactement, qui a commencé par les commerçants en Iran, parce que la situation n'est pas du tout stable depuis les années, donc il y a eu tellement d'inflation. Donc les commerçants, c'était vraiment le premier groupe qui est sorti de leur magasin et de faire les manifestations pacifiques. Alors que c'était à ce moment-là que la République islamique, comme d'habitude, il ouvre le feu devant les manifestants qui sont pas du tout armés, qui ont rien. Et ça a continué pendant dizaines de jours à peu près. Et la République islamique, le gouvernement a attaqué aux hôpitaux à Téhéran lui-même. Pourquoi ? Parce qu'il y avait les manifestants qui ont été cachés dans ces hôpitaux. Il y avait beaucoup des répressions comme ça qui étaient très très dures. Et ensuite, il y avait pour le 8 et le 9 janvier, il y avait le fils du Shah, Monsieur Pahlavi, Reza Pahlavi, qui a donné une annonce au peuple iranien pour sortir tous les peuples iraniens pour le 8 et le 9 janvier afin d'aller manifester et appeler son nom, le nom du fils du Shah, en disant qu'en fait ça c'est notre révolution. La révolution de Lyon et le soleil, c'est quelque chose tellement monarchiste et c'est quelque chose que le peuple iranien l'a déjà vomi en fait. C'est quelque chose que le peuple a révolté contre ça. Et du coup, c'est ce jour-là que le peuple iranien a cru. Le peuple iranien est tellement fatigué et épuisé, il ne faut pas oublier ça en vrai. Le peuple iranien se dit en fait, ok, c'est peut-être vraiment, c'est quelque chose que je peux avoir l'espoir à lui. Peut-être que lui peut nous amener vraiment à la liberté. Alors que je pense que tout le monde le sait, que lui, c'est vraiment un élément d'Israël depuis les années, qui a été financé par Israël, qui a des médias derrière lui. Donc le peuple, il vient, il sort, et le gouvernement, dans un premier temps, il coupe Internet. Donc il y a 90 millions d'Iraniens qui n'ont pas Internet, et il ouvre le feu tellement fort, et ils ont vraiment massacré les gens. Et certains membres de ma famille, ils ont participé, et ces deux jours-là, on ne m'avait rien dit, je n'étais pas du tout au courant qu'ils sont y allés. Mais ma maman, elle m'a raconté, une fois qu'après ils ont reconnecté Internet, elle m'a raconté qu'elle y était, qu'il y avait tellement de cadavres qu'elle juste courir parmi des cadavres, juste pour qu'elle prenne pas en fait les boulettes, parce qu'ils ont des boulettes, vraiment c'est les armes qu'on en utilise dans les vraies guerres, quand il y a vraiment les soldats sur le terrain, ils sont en train de vraiment faire la guerre. Alors qu'on se pose la question, en fait, à quel moment tu veux faire une manifestation alors que ta réponse doit être les boulettes, doit être...
0: Les balles réelles.
4: Les balles réelles, ouais. Merci beaucoup.
0: Non, mais je fais une petite traduction.
4: C'est très bien. Ouais. Les balles réelles où ils ont arrêté tellement des gens, vraiment, ces deux jours-là. Et du coup, le 8 et le 9, il y a eu vraiment tellement de massacres. Je pense que l'histoire de chiffres, c'est quelque chose qu'on va jamais comprendre, qu'on va jamais découvrir, c'est quoi le vrai chiffre. Mais ce qui est sûr, c'est vraiment un massacre des milliards, des milliards, des milliards des Iraniens, malheureusement. Et après ces deux jours-là, ce monsieur, il encore réannonce une autre annonce en disant que le peuple iranien doit sortir le 10 et le 11 janvier. est-ce que vous ne savez pas que la République islamique a ouvert le feu devant les manifestants? Si, il le savait. Il était bien, bien au courant. Et en fait, il y a pas mal des choses qui ont joué au milieu pour que malheureusement, comme toute l'histoire d'Iran, le peuple iranien, j'ai l'impression qui ont été abandonnés au milieu d'un enfer depuis 47 ans et même avant ça. Et moi, personnellement, en tant qu'Iranienne, je me sens tellement seule, vraiment seule. Je pense que c'était le 11 janvier, non, la semaine d'après, le 18 janvier, quand j'ai participé dans la manifestation des pro-Pahlavi, qui sont des monarchistes, je me suis mise à côté, j'ai commencé à pleurer. Pourquoi? Parce que moi, j'avais une liste des noms des gens qui sont en prison juste à cause des deux jours-là ou qui ont été massacrés les deux jours-là. Je peux crier leur nom. C'est eux qui doivent être en vie. C'est pas un fils d'un autre gars, quand même son arrière, c'était même pas un roi, en fait. Voilà, je pense que c'est ça ce que je pourrais ajouter dans l'histoire. C'était ça le massacre et que je suis encore en deuil. On n'a pas eu le temps de pleurer vraiment comme il faut. Parce qu'après, juste après, il y a la guerre qui commence. Et il y a les bombardements. Et j'ai l'impression que ces milliards de gens qui ont été massacrés sont un peu... se cacher au-dessus des informations de la guerre et tout. Parce que la guerre, elle détruit tout, en fait.
0: Comme tu disais, coincé dans un enfer.
4: Exactement.
0: C'est vraiment l'expression qui se prête à ce qui, aujourd'hui... vécu par le peuple iranien.
4: C'est ça.
0: Je vais te demander de te préparer parce qu'en plus de parler, tu nous fais le plaisir de jouer d'un instrument qu'on présentera après. Voilà. Donc je te laisse te préparer. Et
1: est-ce que je vous propose pendant que Saf se prépare, c'est est-ce qu'on peut juste présenter le titre qui a ouvert l'émission?
3: Oui, c'est une chanson qui s'appelle Avaze Leilaha. C'est les chansons des Leila. Leila, c'est un nom propre. C'est une chanson qui a été préparée par des musiciens iraniens lors de mouvements de Femmes Vie Liberté. Et c'est une chanson qui en même temps exprime les frustrations des Iraniens avec la situation actuelle et leur espoir pour un futur libre et démocratique. Et parmi les paroles, il y a une très belle phrase qui dit « Che shah bashe, che rahbar, marg bar setamgar », ce qui veut dire « Que ça soit un roi ou que ça soit un guide suprême, mort au dictateur ». Et c'est ça notre devise.
1: Eh ben, merci pour l'explication. Eh ben, si Saf, t'es OK, on va passer en direct. Elle va donc jouer en direct des studios. Eh bien... C'est à toi dès que tu le peux.

0: Merci beaucoup. Et on applaudit généralement la causerie quand on, quand on aime bien. Merci beaucoup à toi. Quel est ce morceau? Je vais te laisser te rasseoir tranquillement hein, quand même avant. Et puis, quel est cet instrument?
1: Alors, mon instrument, ça s'appelle Saintour. S-A-N-T-O-U-R. C'est un instrument en bois. C'est en sorte d'une trapèze. Et vous avez les petites barreaux à l'intérieur de cet instrument. C'est posé dans deux plaques en bois. Et puis après, vous avez 72 cordes sur cet instrument, ce qui vous donne plus de sonorité et plus de notes en fait à jouer. Et ça se joue avec les petites baguettes.
0: Mmh. On mettra une photo,
2: oui.
0: Voir une vidéo.
2: Folie, j'ai filmé même.
0: Oh là, c'est
1: incroyable.
2: Pas très long, mais on tâchera de partager ça.
1: C'est
2: évidemment.
1: Bien, c'est juste normalement, cet instrument, ça se joue pas debout. Et moi, j'étais debout.
0: Oui, parce que tu es dans les studios de Radio Canu, et ici, on est super mal équipés.
1: Non, pas du tout.
0: On te le dit, c'est vrai. Voilà. Donc, du coup, on va reprendre le fil de l'émission.
1: Oui.
0: Si tu veux t'asseoir, tu as le droit, prends le temps. Donc, on est toujours avec le collectif Solidarité Iran-Lyon. Voilà. Et donc, du coup, on parlait de la situation en Iran. Donc, on parlait de ce qui a amené le collectif à exister, avec un slogan qu'on pourrait résumer ni chat, ni mola, ni impérialisme. Et donc, du coup, on parlait justement de la guerre qui a débuté. Je me rappelle plus de la date exacte. Je suis désolé, je l'avais en tête, mais je l'ai perdue. Vous l'avez sûrement mieux que moi.
1: La date de ?
0: Le début des bombardements, en fait. En Iran.
3: Je pense que le 10 février.
0: Ouais, c'est ça. 1er février. Voilà. Donc, du coup, cette situation fait que, c'est ce que tu disais juste avant de commencer à jouer, fait qu'on a oublié, on a mis un peu sous les bombes, malheureusement, et sous l'actualité de la guerre, les massacres qu'il y avait eu juste avant, donc de cette répression qu'il y avait eu des manifestations du peuple iranien. Et vous, aujourd'hui, comment vous voyez la situation en Iran, sachant que depuis le 1er février, il y a des bombardements réguliers. On parle aussi beaucoup du Détroit d'Ormuz, parce que forcément, en total égoïste que nous sommes, dès que le prix de l'essence augmente, on découvre des points géographiques. Mmh. Mais en fait, en réalité, derrière tout ça, il y a surtout des gens qui aujourd'hui sont bloqués dans un pays qui est bombardé et où finalement on a sapé une révolution potentielle. Si je résume ce que vous présentiez, non ?
3: Oui. En fait, la guerre avait commencé avec une promesse de liberté de la part de Donald Trump et de son homologue israélien, Benjamin Netanyahou. Et même pendant que les manifestations se déroulaient en Iran, Donald Trump, il disait que « vous inquiétez pas, allez manifester, allez prendre des gendarmeries, des lieux importants, on va venir vous aider. » Du coup, cette guerre avait été commencée avec cette promesse, et il y a une partie de la société iranienne, on ne sait pas toujours cette partie de la société iranienne, est-ce qu'elle est majoritaire, est-ce qu'elle ne l'est pas, parce qu'en Iran, il n'y a pas des élections, il n'y a pas des outils qui pouvaient permettre un peu mesurer l'opinion publique. Mais en tout cas, de ce qu'on peut voir, c'est qu'une partie de la société iranienne avait cru à cette promesse de Donald Trump, et aussi cette partie de la société, ça coïncide avec aussi les soutiens du fils de Shah, Reza Pahlavi, mais pas que. On sait que ça existe. La guerre commence la première journée de la guerre. Khamenei est tué. Khamenei, c'est l'ancien guide suprême iranien, aujourd'hui son fils est au pouvoir. Khamenei est tué et d'autres dirigeants iraniens au cours de la guerre. Mais ce n'est pas les seules personnes qui sont tuées, parce que les civils aussi. Ils ont des milliers de civils ont perdu leur vie, notamment avec le bombardement d'une école et du coup des centaines d'enfants. Et aussi, c'est la situation économique du pays qui était déjà très très difficile, très désastreuse avant la guerre. Ça s'empire avec la guerre. Et on a une république islamique qui profite de la guerre pour renforcer sa répression qui est déjà assez cruelle. Du coup, le peuple iranien est un peu pris dans cette situation-là entre les bombardements et les dirigeants du régime qui arrêtent les personnes, les gens, et notamment par exemple des gens même pour des actions très simples que envoyer une vidéo à une chaîne étrangère, ils sont arrêtés, ils sont emprisonnés. Et en même temps, on a parlé des manifestations qui ont eu lieu et qui ont malheureusement été transformées dans un massacre, en un massacre des manifestants. Les manifestants qui ont été arrêtés lors de ces manifestations, certains ont été malheureusement pendus, perdu leur vie, et les pendaisons continuent comme la guerre continue. En fait, la République islamique profite du fait que le monde entier est un peu occupé de ce qui se passe à l'étroit d'Hormuz, qu'est-ce qui se passe avec le prix de l'essence, qu'est-ce qui se passe avec la guerre et tout ça. Et en fait, profite de cette situation-là pour renforcer sa répression. Oui.
2: Tu voulais continuer ?
3: Oui, je voulais juste dire que c'est ça qu'on revient à notre mot d'ordre, à ni chat, ni mollah, ni impérialisme. C'est pour, en fait, ces situations-là, ça résume en fait pourquoi on utilise cette phrase, ces slogans-là. Parce qu'on ne veut pas remplacer une dictature avec une autre, on ne veut pas remplacer des mollahs avec le chat, même si le chat se présente comme peut-être qu'un peu une dictature peut-être un peu plus soft, et même les gens aujourd'hui, certains ont une sorte de nostalgie, mais il faut se méfier toujours de la nostalgie. C'est souvent, on, quand on pense à notre passé, on n'est pas là, on pense pas à notre passé tel qu'il était, mais tel qu'on imagine une version imagée, fantasmée
0: oui,
3: de notre passé. Voilà, même s'il existe en fait cette fantasme d'une dictature un peu plus soft, un peu en tous les gens, mais en tous moins.
0: c'est fou quand même de le présenter comme ça, c'est-à-dire il y aura une dictature moins pire. Mais, voilà.
2: Si je me souviens bien, le fils du chat se présente vraiment en mode. Moi, j'ai rien à voir avec mon père, quoi. Genre, pour faire presque croire que.

0: responsabilité de ce qui s'est passé, ce qu'il a toujours catégoriquement refusé à faire. Mmh. Et voilà. Du coup, pour revenir au slogan, ni chat, ni mola, ni impérialisme, on ne veut pas une dictature un peu plus soft, mais quand même une dictature. Et on ne veut pas que notre destin soit décidé par des forces impérialistes, que ce soit les Américains, les Israéliens ou d'autres forces qui veulent se présenter. Nous, on ne veut pas ça. Et le peuple iranien, ça fait des années, des centaines d'années qu'ils se battent pour un Iran libre, démocratique, laïque, indépendant. Et on veut ce qu'on veut et on ne va pas céder à moins de ça.
1: Moi, j'avais une question plus pour les auditeurs et auditrices qui, comme beaucoup d'entre nous, hein, ne comprennent pas forcément ce qui se passe en Iran. Parce que voilà comment on nous a présenté les choses en France. Globalement, on nous a dit ben, Khomeini est mort, c'est une bonne nouvelle. Son fils prend le pouvoir. Bon, mais il paraît qu'il est moins pire, donc c'est pas si grave. Je fais exprès de faire de la provoque. Hein, le problème, voilà. Et puis, bon, ben, en fait, ça va s'effondrer parce que ben, à partir du moment où on a le haut qui s'effondre, tout s'effondre. Or, vous, de ce que vous nous expliquez, et on sait que c'est vrai, hein, je faisais volontairement la provocation, on sait que le régime ne s'est pas effondré. Au contraire, il s'est même renforcé. Vous parliez du renforcement des violences vis-à-vis de la population et des exécutions. Mais comment on explique ça, en fait? Comment fonctionne, en fait, le régime iranien aujourd'hui? Si l'une de vous peut l'expliquer.
2: En fait, c'est ce que les gens ont cru, que si Khamenei il est mort, c'est fini. Et il n'y aura plus de dictature en Iran, mais on le savait. Enfin, c'est ce que les Américains, Trump, il disait, et Israël aussi, il a essayé de le vendre. Mais on le savait très bien que ce n'est pas le cas. Et c'est ce qu'on voit. Ils sont même étonnés de voir à quel point ils sont là et ils sont en train de résister pour ne pas perdre le pouvoir. Parce que ce n'est pas juste un seul tête. Déjà, il est remplacé par son fils, qui est maintenant le guide suprême, mais aussi les gardiens de la révolution, ils ont pris le pouvoir. Maintenant, officiellement, ils ont pris le pouvoir. Et oui, c'est vrai, ils ont tué les têtes, mais ça ne fonctionne pas comme ça. Ce n'est pas vertical, c'est vraiment horizontal. Ils ont plusieurs personnes pour leur remplacer la personne qui va être tuée ou qui a été tuée. Et aussi, ils ont cette liberté de faire des choses. Ils n'ont pas besoin d'avoir une confirmation d'un centre qui dit « faites ça ». Ils ont cette autorisation de réagir eux-mêmes.
1: Et tu veux dire qu'il y a une autonomie de réaction? Par exemple, on parle de réactions de tirs de missiles ou d'arrestations ou de choses comme ça. Ils n'ont pas à se référer à au-dessus. Ils peuvent le décider à l'endroit où ils se trouvent, en fait.
2: Oui, oui. Et totalement.
3: Petite question, est-ce que vous pouvez vite fait, je suis désolé, vous ne me voyez pas parce que mon micro est cassé, est-ce que vous pouvez un peu expliquer justement la différence entre le pouvoir, on va dire comme on le voit, c'est-à-dire le fils maintenant Khamenei, etc., avec les gardiens de la révolution?
0: Oui, en fait, la République islamique, comme tout régime, est un régime politique, est un régime complexe. Et à sa tête, il existe une seule personne et c'est le guide suprême. Le guide suprême s'est présenté un peu comme la personne qui harmonise les actions des différentes parties du régime. Et cette personne-là est élue par un groupe des clergés qui s'appelle en persan Majlis-e Khobregan, que je ne sais pas comment traduire en français.
1: Mais on va le garder en persan.
0: Et voilà. Et c'est ce groupe de... En fait, il y a une sorte de cercle dans cette partie-là. Ça tout revient au guide suprême. Mais voilà, il existe le guide suprême qui est pas démocratiquement, complètement démocratiquement élu, parce qu'il est élu par des autres personnes, que pour valider ces autres personnes, les candidatures de ces personnes-là, ça revient au guide suprême. Il existe un président qui n'a pas tout, qui a des pouvoirs très limités, son pouvoir est souvent empiété, ce qu'il a déjà, qui est très limité, est souvent empiété par le guide suprême. Mais les gardiens de la révolution sont une partie de l'armée iranienne. En fait, après la révolution en 1979, ils ont créé en fait cette partie

0: de l'armée iranienne a été créé à côté de l'armée traditionnelle iranienne pour justement un peu protéger la révolution. Ouais, c'est pour ça qu'ils s'appellent les gardiens de la révolution.
1: Et c'est un peu une garde rapprochée, très proche du pouvoir, quoi.
0: C'est une garde très proche du pouvoir. Et aujourd'hui, ils ont non seulement des projets militaires à l'intérieur et à l'extérieur de l'Iran, mais ils ont aussi des pouvoirs économiques. Ils gèrent une partie de l'économie du pays. Et voilà, du coup, c'est un corps des militaires qui participent dans l'économie du pays, qui sont très très proches du pouvoir quand même, et qui ont aussi des armes parce que c'est une force militaire. Mmh. Voilà. Et ce que je voulais ajouter à la dernière question, c'est que comme tout régime, il y a une base idéologique à la République islamique, et il y a une partie de la population iranienne, même si elle est très petite, qui croit en la République islamique. Et en fait, à partir de cette base, il y a des personnes, comme on a dit déjà, qui remplacent l'autre personne. Du coup, tuer une ou deux personnes alors que le système reste en place, ça, c'est pas, ça va pas apporter la liberté au peuple iranien. Et ça l'a pas fait. En tout cas, Khomeini est mort lui-même. Ça n'a pas changé les choses. Khomeini est mort et aujourd'hui, on parle toujours de la République islamique.
1: Merci pour ces précisions.
2: On va te demander de te préparer pour le deuxième morceau.
1: Donc, Saf s'installe.
2: Voilà. Et du coup, juste avant, je vais te demander on n'a pas demandé le nom du premier morceau que tu as joué.
3: Oui, j'allais en dire.
2: Mmh. Bah, vas-y.
3: Il s'appelle Shurangiz, c'est un. En fait, en musique iranienne, traditionnelle iranienne, il y a sept systèmes principaux de la musique iranienne. Il y en a un qui s'appelle Shur. Shur, ça veut dire le joie, ça veut dire le bonheur. Il y avait un prof qui est c'est quelqu'un assez révolutionnaire dans la musique iranienne, qui s'appelle Monsieur Parviz Meshkatian. Lui, c'est quelqu'un qui a rassemblé toutes les notes qui existaient déjà de cet instrument vraiment ancien, et il les a réécrit. Et ce morceau que j'ai joué, ça s'appelle Shurangiz et ça appartient à Monsieur Parviz Meshkatian. Voilà.
1: Merci pour ces explications.
3: Plaisir.
2: Et on va donc du coup te laisser t'installer et jouer tranquillement. Alors on précise que normalement tu joues assis et que tu vas jouer debout et qu'en plus là tu vas chanter.
3: Oui.
2: Voilà. Donc,
3: alors ce morceau que je vais jouer, ça s'appelle Montazerat Boudam. Montazerat Boudam, ça veut dire je t'attendais. Et ça, c'est une chanson assez célèbre en Iran et en Perse. C'est vraiment une musique traditionnelle qui raconte l'histoire, comment il attend son amour, comment il attend jusqu'au le lendemain de matin, il attend son amour pour qu'il arrive, et comment il le raconte dans le système de Shur en plus. Et c'est en fait un petit coin, chaque système a plusieurs branches. Du coup, il y en a un qui s'appelle Dashti. Donc ce morceau, Montazerat Boudam, c'est en Shur et Dashti, Goucher et Dashti. Voilà, j'espère que ça vous plaît.
1: Merci.

0: Merci beaucoup, Saf, de te prêter à jouer en live dans les studios. Pour celles et ceux qui connaissent les studios de Radio Canu, ils sauront que c'est très petit et pas forcément et adapté pas forcément à tout ça. Adapté. Donc merci de t'y faire à ce format-là. Donc on rappelle, on est toujours en compagnie de membres du collectif Solidarité Iran-Lyon. Donc ça fait trois quarts d'heure qu'on cause ensemble. On va continuer. Ah, tu voulais dire quelque chose ?
1: Si, vas-y.
0: Vas-y.
2: Non, j'ai dit le temps passe vite.
0: Mais oui, le temps passe très vite, oui. Trop vite même. Donc on était toujours sur effectivement ces bombardements qui ont été initiés par Israël et les États-Unis. Et en fait, quand même, on est toujours sur cette démarche que les États-Unis ont quand même déjà expérimentée, c'est-à-dire de croire qu'on peut amener la liberté à la place des peuples. Et en parlant justement des peuples, vous avez des retours des gens qui y sont. Qu'est-ce que ça peut être l'état d'esprit qu'il y a actuellement ? Parce qu'au final, ils sont entre plein d'étaux, quoi. C'est-à-dire qu'il y a le pouvoir en place, il y a les bombardements qui continuent. Est-ce que vous avez un peu des notions du ressenti et du sentiment qui règne en Iran, quoi ?
2: Oui, en fait, ils sont vraiment tristes. Ils se sont abandonnés par le monde entier, mais même avant, ça existait, ce sentiment. Et là, maintenant, ça a amplifié avec cette guerre. Et aussi parce que, malheureusement, pour certains, ils pensent que, OK, la République islamique, c'est le seul pouvoir au monde qui est prêt à être face à les États-Unis et Israël. Et ils disent que, finalement, peut-être que ce n'est pas si mal que ça. Mais non, ils ont oublié qu'ils ont pris le peuple iranien en otage. Et tous les jours, il y a des exécutions en Iran, tous les jours. Et ça, c'est vraiment horrible. On parle même pas de l'économie, de tout ce qui se passe dans l'autre aspect. Mais il faut pas oublier que, en fait, cette guerre, oui, on est bien d'accord que c'était illégal. Il n'y avait pas d'excuses. Ils ont bombardé le peuple. Ils ont même allé, Trump est même allé plus loin pour dire qu'on va détruire la civilisation perse, ce qui est très grave. Et moi, franchement, j'attendais que les pays occidentaux, surtout, ils condamnent cette déclaration, alors que non. Tout ce que j'ai entendu, soit pendant la guerre de 12 jours, soit cette fois-ci, c'est qu'Israël a droit de se défendre. Mais c'est de se défendre de quoi ? L'Iran n'a pas attaqué Israël directement. C'est eux, ils ont commencé le bombardement avec cet mensonge qu'on va libérer le peuple iranien. Mais c'est la dernière chose qui compte pour eux. Oui. C'est le peuple iranien. Et j'ai l'impression quand même pour tout le monde. Parce que personne ne parle de la souffrance du peuple iranien. Personne ne parle qu'il y a des milliers de morts. Soit par le régime, soit sous les bombardements. Et c'est pas que ça, ça s'arrête pas à ça, parce que les enfants, avec les traumas qui ont vécu la peur qui ont vécu dans cette guerre, les infrastructures de pays qui ont été détruites, et on parle d'ouverture de Détroit d'Hormuz, ce qui est bon, c'est une bonne chose bien sûr d'avoir un Détroit qui est ouvert, mais c'était ouverte avant, il n'y avait pas de problème, c'est eux qui ont fait cette blocus en fait, ils sont responsables de ça, et ils ont bombardé des pétroliers, ils ont bombardé des bateaux, ils ont bombardé partout, et qu'est-ce qui se passe pour la nature, qu'est-ce qui se passe pour l'écologie? Aujourd'hui on entend souvent oui, il faut pas utiliser énergie, il faut aller vers l'énergie verte parce que l'écologie est importante, tout ça. Mais est-ce que c'est juste des paroles ou il faut aussi réagir derrière? Et qui pense à toutes ces pollutions et ces fumées qui montent dans l'air quand il y a des explosions?
1: Explosions.
2: Ouais. Et qui parle de la vie, de la nature en perscolfique, des dauphins, des baleines, des tortues, je sais pas, des guépards iraniens, persans, qui ont été tués certains dans les bombardements. et tous les autres aspects, parce que en plus aujourd'hui on sait très bien que ça reste pas sur place, le monde est interconnecté, on va avoir des conséquences partout dans le monde entier. Et pourquoi personne n'en parle?
0: C'est l'angle mort.
2: Ça, c'est une question.
0: Oui, c'est l'angle mort de presque toutes les guerres, j'ai envie de dire. La nature et les conséquences sur cet aspect-là de nos vies.
1: Et les peuples.
0: Et, oui, oui, non, mais
1: tout,
0: évidemment.
1: Tout, chaque fois, on oublie les peuples et, les, et ce que ça entraîne derrière. Oui. Et moi, j'avais une question plutôt d'ordre pratico-pratique. C'est-à-dire qu'on sait qu'en Iran, il n'y a pas de vrai Internet. On en parlait quand on a fait la prépa. Il y a une sorte de pseudo-Internet. Après, il faut arriver à se connecter à des, via des moyens détournés, parce que sinon, on n'arrive pas à se connecter au reste du monde, en réalité. Et la question, c'est, qui est aussi une question, à mon avis, essentielle, si vous parlez de la différence qu'il pouvait y avoir entre ceux qui pouvaient se payer les moyens de se connecter et les autres, qui finalement, eux, n'avaient pas les moyens. Et est-ce que cette fracture, finalement, de la société, elle se ressent aussi dans les luttes que vous menez?
3: Oui, en fait, la République islamique a toujours vu l'Internet en Iran comme un problème qu'il voulait régler de différentes manières, de filtering, de ne pas permettre l'accès à certains sites, et après c'est et après l'internet, ça a permis, en fait ça a permis à la société iranienne de se connecter, de se parler. Et ce qu'il faut ne pas oublier, c'est que les régimes autoritaires peuvent continuer à garder leur dictature en vie lorsque les personnes sont isolées. Et du coup, le fait d'isoler, d'individualiser, de ne pas permettre à la société de se communiquer, ça c'est une partie très importante. Et l'Internet avec les réseaux sociaux, ça à la fois ça reconnecte et ça déconnecte les gens.
1: Voilà, c'est le paradoxe des réseaux sociaux.
3: Mais ça a permis à la société iranienne d'exprimer certaines choses qu'ils ne pouvaient pas exprimer dans l'espace public. C'est-à-dire que, par exemple, à un moment donné, il y avait un mouvement de « mes libertés cachées », on se dirait « Yavashaki », dans lequel les femmes en fait, postaient sur les réseaux les photos d'elles, par exemple, dans un coin dans la nature, ils enlevaient leur voile, ou genre quand ils étaient à l'intérieur de leur maison, ils vivaient une vie complètement différente de ce qui était autorisé par la République islamique. Et après, ce mouvement-là s'est grandi, c'est devenu des femmes, des filles de la rue révolutionnaire. C'est des femmes qui montaient dans les espaces publics, dans un endroit, et qui mettaient leur voile sur quelque chose et garder leur voile comme ça dans l'espace public pour manifester en fait leur refus de l'obligation de porter la voile. Et en fait ça continuait à devenir les femmes qui ne portent pas la voile dans l'espace public, et petit à petit ça finit par ça continuait par le mouvement Femmes Vie Liberté. Et après, aujourd'hui, en Iran, on peut marcher dans la rue et on peut marcher pendant 20 minutes sans voir une femme voilée. Ce qui ne veut pas dire que le problème, c'est qu'il existe des femmes qui portent la voile. Ce qui, nous, on conteste, c'est l'obligation de porter la voile. Voilà, ce que je voulais dire par cet exemple-là, c'est que plusieurs mouvements sociaux et politiques, plusieurs mouvements de contestation ont été renforcés par l'accès à l'Internet, et la République islamique veut toujours en fait couper cet accès à l'Internet. D'une part, c'est par la situation économique, et d'autres solutions qui ont proposé, c'est avoir différentes sortes d'Internet avec différents niveaux de l'accès à l'Internet, comme on l'a accès aujourd'hui en France, c'est-à-dire un Internet normal, quoi, ce qui n'existe pas en Iran, pour des différentes classes sociales. C'est-à-dire que, par exemple, si vous êtes journaliste, mais journaliste qui est d'accord avec le régime, vous allez avoir l'accès à plus d'informations et vous allez être plus connecté. Si vous êtes des chercheurs à l'université, vous allez être plus connecté. Et à partir de là, il y a des différents marchés noirs qui se créent, qui vendent cet Internet-là, c'est plus cher à des différentes parties de la société iranienne. Et le reste de la société iranienne devrait se contenter d'utiliser des VPN. Des fois même des VPN ne marchent pas, comme pendant la guerre ou pendant les manifestations. Et du coup, déjà, un accès à l'Internet par des différentes classes économiques et sociales est déjà en place par le fait que certaines personnes ne peuvent pas payer pour avoir accès à l'Internet, d'autres ne peuvent pas payer pour avoir accès à VPN. Mais en fait, ça reste essentiel. Il y a une bonne partie de la société iranienne qui, pendant des années, avait créé des commerces sur Internet. Et voilà, je pense que ça fait partie d'un des produits essentiels que chaque famille iranienne essaye d'avoir accès. Mais oui, en fait, cet accès à l'Internet, il y a déjà des restrictions au niveau de classe sociale et il y a des restrictions plus générales dans les moments où la société iranienne a le plus besoin d'avoir l'accès à l'Internet, quand le régime ouvre le feu sur les foules dans les manifestations, ou quand il y a une guerre où l'accès à l'information, c'est essentiel pour que les personnes puissent savoir quel endroit dans la ville est bombardé, pouvoir fuir des bombardements. Je m'excuse. Et voilà.
1: Je ne sais pas, tout va bien.
3: et voilà, c'est ça la situation. Et nous, ce qu'on essaye de faire, c'est comme tous les aspects de la répression, c'est on essaye de faire entendre la voix du peuple iranien au reste du monde et de parler de le fait qu'ils sont privés de leur accès à l'Internet dans des différentes manières que j'ai expliquées.
0: Très bien. J'ai perdu ma question. Pardon, justement, en fait, il y a aussi, enfin là, on parlait de ce que vous voulez faire, de porter la voix, de faire connaître, etc. Est-ce que justement, on peut donner aux auditeurs et auditrices un moyen, en tout cas déjà, de vous suivre, vous, et ensuite, justement, est-ce qu'on peut vous accompagner en manif ?
1: Alors, qui veut y aller ? Parce que tout le monde se montre, alors il faut qu'il y en ait une de vous qui aille.
3: Oui, on a une page d'Instagram que c'est collectif Solidarité Iran Lyon. On organise des manifestations, mais pas que. On organise aussi des soirées culturelles. On a organisé une soirée culturelle. Pendant cette soirée, Safoura, elle a joué des très jolis morceaux. Et du coup, c'est pas seulement si vous allez venir à des manifestations, à des activités qu'on organise, c'est pas seulement des slogans qu'on va scander, c'est aussi des gens, vous pouvez écouter la musique, on prépare des fiches d'information, on essaie de rendre les événements qu'on organise le plus accessible possible. Voilà, c'est collective _ Solidarité Iran Lyon.
0: Yes. Et on le mettra évidemment pour celles et ceux qui veulent suivre ce collectif, on le mettra sur le blog de l'émission. J'avais une autre question, parce qu'on en avait un peu abordé quand on préparait l'émission. Alors, on sait qu'il y a les pros fils du chat, et vous avez aussi, on a aussi évoqué celles et ceux qu'on peut rencontrer, même s'ils sont minoritaires encore une fois, mais qui viennent en soutien finalement au régime des mollahs. On sait, enfin moi j'en ai eu parlé dans l'émission, on en a vu à Paris, on en a cru voir aussi à Lyon. C'est quoi votre sentiment sur ça, quoi ? Comment vous ressentez ça ? Ou alors pas de réponse, hein, ça me va aussi. Hein.
4: Enfin, j'ai rien à dire.
0: Ok, ça suffit à soi-même ? Ok.
4: Ça m'énerve. En fait.
0: Ok. Ok, non, mais...
4: Non, mais c'est vrai, parce que, en fait, tu te dis, à quel moment... Il y a un gouvernement qui tue son propre peuple. Et ça, c'est assez clair. Et il y a les témoins. Je suis là. Mes camarades sont là. Ce qu'on a vécu, c'est horrible en Iran. Et comment un monde pour voir ce qui se passe dans le pays, comment il se réagit devant les manifestations totalement pacifiques. En fait, je me pose la question, comment tu peux pas rester du côté qui est correct en fait? Pour moi, le côté correct, c'est vraiment l'humanité. C'est une respiration d'une personne. Un bébé, un grand, un vieux, une vieille, peu importe. Quelle nationalité, on s'en fout. Quelle couleur, on s'en fout. Une respiration d'une seule personne, quoi qu'il soit à Gaza, quoi qu'il soit en Iran, quoi qu'il soit en Ukraine, quoi qu'il soit au Soudan, quoi que ce soit, vraiment, peu importe. Tout le monde a au même niveau de droit de respirer, en fait. Le monde, c'est pour tout le monde. C'est pas que pour une partie. Donc, comment on peut fermer les yeux, on peut détourner le regard de ce qui se passe en Iran? Comment nous, on est en train de crier, on est en train de porter la voix des Iraniens? Heureusement que nous, on est là. Il y a 5 ans, c'était pas comme ça. Hein. Il y a 6 ans, il y a 7 ans, vraiment, quand j'étais en Iran, on n'entendait pas du tout de parler du peuple iranien. Alors que depuis, le mouvement Femmes, Vie, Liberté, heureusement, en fait, on se rassemblait vraiment, on s'est réunis vraiment, qu'on a vraiment un objectif, tout le peuple iranien, et ça c'est vraiment de faire tomber le dictature. C'est le système de dictature qu'on ne le veut pas. Peu importe, en fait, les mollahs sont pareils que le chat, c'est juste sa couronne, c'est un peu plus joli, comme on a vu sur Charlie Hebdo. Et ce qui est vrai, vraiment. Du coup, ça m'énerve, du coup, je ne m'approche pas aux gens comme ça.
3: Pour moi, ce qui est par rapport à la société iranienne en soi, le fait qu'il existe un pluralisme des idées politiques, même si je vais pas dire que ça me dérange pas, parce qu'il y a des côtés où oui, le pluralisme, mais quand même non, je vais dire que c'est normal dans toute société, il peut y avoir des différences idées politiques à l'intérieur de la société iranienne aussi, et de la partie par rapport à la partie de la société iranienne qui soutient toujours le régime de la République islamique, qu'on ne sait pas leur nombre en vrai, parce qu'il n'existe pas des vraies élections. En fait, pour cette partie de la population, c'est souvent des gens qui ne lisent pas en fait les informations qui viennent de l'extérieur. Et il y a une partie de la société qui croit vraiment dans les massacres que le régime peut faire. Mais ce qui est vrai toujours par rapport à l'histoire de l'Iran, l'Iran est un très grand pays. Même physiquement, c'est trois fois plus grand que la France. Il existe une diversité culturelle à l'intérieur de l'Iran. Il existe des différentes langues qu'ils ont parlé, persan, arabe, azari, baloutchi, voilà. Il existe différents modes de vie, des différentes religions, des baroïs, des musulmans, des athées, ce genre de choses. Du coup, on ne peut pas espérer pour un Iran qui soit... Tout le monde pense la même chose et c'est même pas désirable.
0: Non.
3: Et aussi la population juive, ma camarade vient de me rappeler, oui, il existe une population juive en Iran. Et je crois que c'est la population juive la plus grande à l'extérieur de l'Israël et à l'intérieur du Moyen-Orient, si je ne dis pas des bêtises. Oui, et ce que je voulais dire, c'est que en soi, le pluralisme des voix, ça, c'est pas ce qui me dérange. Ce qui me dérange, c'est que certaines parties... de ces courants politiques, que ce soit les partisans des monarchistes ou des partisans du régime de la République islamique, ils veulent exclure en fait les autres voix. Ouais. C'est ce qui me dérange et ce que je vais continuer à contester jusqu'à mon dernier souffle. C'est ça que nous, on ne peut pas accepter. Mais le fait qu'il existe, qu'ils peuvent créer des mouvements politiques tant qu'ils respectent en fait une sorte de démocratie et une sorte des mêmes droits qu'ils acceptent pour eux-mêmes, pour les autres, ça ne me dérange pas, mais peut-être que je ne vais pas les inviter à l'apéro mais voilà, mais ça ne veut pas dire qu'ils ne peuvent pas faire ce qu'ils veulent dans les limites que je viens de dire.
0: On va passer au dernier titre en direct. Donc Saf est en train de s'installer cette fois-ci.
1: À la guitare. Guitare voix.
0: Tu voulais rajouter quelque chose?
4: Je peux dire une petite chose sur la chanson que je vais faire.
1: Bien sûr.
4: Merci. Cette chanson, ça s'appelle Maman, promets-moi. Je sais très bien que tout le monde connaît la phrase qui dit un jour il reste une seule personne entre nous qui peut danser sur les tons des tyrans, en fait on a gagné à la révolution. Je voudrais toujours danser sur le ton de Khamenei alors qu'ils l'ont pas encore enterré. Cette chanson est dédiée à ma maman. Parce que c'est les mamans normalement qui attendent leur enfant pour faire une révolution. Alors que cette fois-ci, c'est moi qui m'attends que ma maman fasse une révolution. Et du coup...

0: Merci Saf de jouer encore une fois en direct dans le studio. C'est une composition personnelle.
1: C'est une composition personnelle. C'est à propos du massacre justement du 8 et du 9. Et que sur le premier couplet, quand je explique, en fait, c'est ce qu'on a vu sur les vidéos, les petites vidéos qui sortaient sur les deux jours-là. Et bah, en fait, il y avait les parents, il y avait un père ou une mère qui cherchaient le cadavre de leur enfant dans les sacs noirs. Et que même la République islamique, après ce massacre, a dit, en fait, à partir d'un moment, on n'avait plus de sacs noirs pour mettre les cadavres là-dedans. Donc, je parle de ça et je dis que même si tu vois que mon cœur il est troué, parce que c'était le cas, les gens qui étaient encore en vie, une fois qu'ils arrivaient à l'hôpital, en fait, ils le butaient avec une dernière réelle bulle. Oui ? Réelle boulette.
2: Balle réelle.
1: Balle réelle, merci. Et ensuite, et le deuxième couplet, c'est une vraie histoire aussi. C'est une histoire de un monsieur qu'on a vu la vidéo, qu'il est en train de tenir la porte parce qu'il y a des gardiens révolutionnaires qui le cherchent. Et du coup, il y a un dernier monsieur qui s'arrête pour tenir la porte pour qu'il laisse pas les gardiens rentrer. Et au final, il le tue directement. Et c'est pour lui que, en fait, j'écris ce couplet pour dire que même si je tiens la porte et que je rentre pas, maman, promets-moi que tu continues ce chemin et que tout va danser un jour sur le ton des tyrans, j'espère bien, et qu'on va changer les lois des tyrans, j'espère bien.
0: Merci beaucoup.
1: Merci.
0: Tu voulais rajouter quelque chose?
3: Oui, je veux revenir à ce qu'elle a dit à ma camarade. Pendant le mouvement de Famille Liberté, moi, ça faisait quelques mois que je suis arrivée en France. Je commençais mes études de droit à Lyon, ici. Et j'avais des amis qui partaient et qui manifestaient. J'avais des amis et des membres de ma famille qui partaient manifester. Et c'est très difficile quand on sait qu'il y a les gens qu'on aime qui mettent leur vie en danger volontairement parce qu'ils souhaitent le résultat, parce qu'ils souhaitent qu'ils
0: dansent sur
3: les tombes des tyrans. Et des fois je le disais, mais et en fait on se sent très impuissant parce qu'on est on peut pas faire grand chose, on est loin. Et je disais, ok, faites attention. J'essayais de faire ressortir de mes études de droit en Iran des astuces. Si jamais vous êtes emprisonné, faites ça, faites ci. Voilà, ne dites pas ça, etc. À un moment donné, plusieurs personnes, je me souviens, c'était à minuit en France, qui m'ont dit, en fait, il y avait parmi eux un qui était une personne musulmane religieuse et qui me dit, je sais, moi, avant de partir, je fais mon ashad, ce qui veut dire ce que les musulmans disent avant de leur mort éventuelle. Et après, genre, je pars en sachant que je peux mourir. Et je parlais avec une autre amie qui m'a dit, ah, tu sais, juste promets-moi que tu reviens et tu danses ici dans la rue. Et en fait, danser dans la rue en Iran, comme c'est interdit, et comme c'est interdit surtout pour les femmes, ça a une signification très importante. Et au-delà de ça, même, je me souviens que quand j'étais en Iran, j'avais cette rêve récurrent qu'un jour, j'avais des baskets avec des fraises là-dessus. Et du coup, dans mon rêve, je porte un tenue noir, toute noire, et juste des baskets blanches avec des fraises. Et genre, je cours dans notre petite allée et je rejoins la grande rue à côté de notre maison. Et là, je rejoins la foule des gens qui dansent dans la rue. Et ça, c'est un rêve que j'avais de temps en temps en Iran, surtout avec toujours avec des baskets, avec des fraises, mais c'est cet élément-là qu'un jour on va danser dans la rue, on va danser sur les tombes des tyrans. C'est une image très présente dans l'imaginaire des Iraniens et des Iraniennes.
0: Merci pour ces précisions. On va aller tout doucement et sûrement à la fin de l'émission. Est-ce que vous souhaitez rajouter quelque chose? Je ne sais pas, saluer quelqu'un. Enfin, voilà.
2: D'ailleurs, vous pouvez le faire aussi en perse.
0: Oui, aussi.
2: Non, vous n'êtes pas obligé de le faire en français.
4: Ah non, non, c'est bon. En fait, je voudrais ajouter quelque chose. Que ce que j'ai vécu quand j'étais en Iran. Et parce que, vous savez, ça fait des années et des années, même après juste après la révolution, ils ont commencé à mettre des sanctions contre l'Iran. Et avec Barack Obama, qui a mis des sanctions sur le système bancaire SWIFT, qui a empiré encore la situation, que c'est vrai, ils ont dit que c'est juste contre des armes, achat des armes et des choses comme ça. Mais bon, quand un gouvernement n'a pas le moyen de payer, eh ben, il ne peut pas aussi importer des médicaments, d'autres choses. Et c'est toujours le peuple qui souffre parce qu'il fallait qu'il tourne des sanctions, d'avoir un troisième pays par lequel ils peuvent
2: contourner.
4: Voilà. Oui. C'est ça le mot que je cherche, merci. Et j'ai l'impression qu'ils disent que non, mais en fait, à chaque fois, ils mettent des sanctions et ils pensent que ça règle le problème. Ils disent que, ah oui, en fait, on a ajouté cette sanction, on a ajouté cette sanction, on a ajouté cette sanction. Oh, ben, mais c'est qui paye le prix?
0: Le peuple.
4: C'est le peuple. Mmh. Le gouvernement est déjà là et il en profite même de gagner encore plus d'argent avec plusieurs méthodes. Et ça, je suis totalement contre. Personnellement, je l'ai vécu quand je cherchais mon médicament en Iran et qu'il n'y en avait pas. Mmh. Et c'était horrible d'aller tous les mois dans les pharmacies pour trouver quelle pharmacie a ce médicament. Et aujourd'hui, après la guerre, parce que vous savez que l'Iran avait parmi des pays qui avaient, par exemple, un institut Pasteur, et ils l'ont bombardé.
2: Oui, tout à fait.
4: Et il avait plusieurs universités, des cités pour les recherches, laboratoires pour les médicaments qu'ils ont bombardés. Et moi, j'ai parlé à mes parents et mon père, il cherchait son médicament et il n'y avait pas. Et ma maman a dit, tu sais, même insuline, on ne le trouve plus en Iran. Ça manque. Et il y a des médicaments pour les cancers, pour les cancers, tout ça. Il y avait des choses qui fabriquaient en Iran, à l'intérieur du pays. Et avec ce qui s'est passé, enfin, ils n'arrivent pas. Comment ils doivent trouver les médicaments? Ça, c'est qui m'embête. Parce qu'à chaque fois, on revient sur la même chose. Ils disent, on fait encore plus de sanctions. Mais ça sert à quoi, les sanctions? Déjà, qui vous donne le droit de mettre des sanctions, d'isoler un pays et le peuple? Parce que c'est jamais la solution, jamais. La seule solution, c'est d'ouvrir les portes, d'avoir des relations. Et c'est comme ça que même un peuple, il voit la différence. Et il prend la conscience que, ok, le monde peut avoir, peut être autrement, ma vie. Je peux faire des choses. Et il faut que je fasse des efforts pour avoir une meilleure vie. Mais ce que je ne vois pas vraiment dans le monde entier, ça me rend vraiment triste.
3: Je voulais juste ajouter que si nous, on organise des manifestations, des événements, on parle de l'Iran dans cette émission, on parle des répressions qui existent en Iran, des violations des droits de l'homme, c'est pas juste pour vider notre corps, ce qui est pas mal, mais ce qui est jamais suffisant. Il y en a tellement de choses. Mais c'est aussi pour, en fait, rendre la répression plus difficile pour la République islamique et rendre les guerres plus coûteuses pour les puissances coloniales. Et ce qu'on fait ici aujourd'hui et ce qu'on fait dans nos manifestations, c'est exactement ça. On veut que ça soit plus difficile pour la République islamique de tuer des manifestants. On veut que ça soit plus difficile pour la République islamique d'emprisonner les gens et de les pendre dans les prisons. Et c'est ça, en fait, ce que les gens avec qui on a des contacts à l'intérieur de l'Iran nous demandent. Portez notre voix, dites au monde entier que ça se passe en Iran pour qu'ils ne puissent pas le faire aussi facilement. Du coup, j'invite les auditeurs et les auditrices de participer à nos manifestations ici, que ça soit à Lyon ou que ça soit à Paris ou ailleurs. Participer à des manifestations, c'est aussi une manière de passer son week-end. On vous promet, il y a des chansons. on a montré la preuve.
1: C'est elle qu'elle a chanté.
3: On a montré la preuve. Je vous jure, je vais garder ma camarade musicienne avec nous, même contre sa volonté. Non, je rigole. Du coup, ce que je veux dire, c'est que participer dans nos manifestations, porter la voix du peuple iranien, les voix du peuple iranien, comme vous le souhaitez, si vous souhaitez de soutenir la communauté LGBT, parler aussi de la communauté LGBT iranienne qui vit une vie assez difficile avec dans la société iranienne, là où le régime a interdit l'amour homosexuel et des fois ça pourrait être puni par la peine de mort. Si vous voulez parler des ouvriers et des ouvrières, parlez des ouvriers aussi, parlez aussi des ouvriers iraniens. Si vous voulez parler des femmes, n'oubliez pas les femmes iraniennes, des enfants, n'oubliez pas les enfants iraniens qui peuvent être tués dans les manifestations comme dans les bombardements. La société iranienne, et comme on a dit plusieurs fois, se sentent isolés, se sentent mis à côté du reste du monde. Et le plus on parle, le plus ça devient difficile pour la République islamique de réprimer son peuple et pour les puissances coloniales de bombarder ce peuple. Merci.
2: Et ben on espère que ce soir, on aura permis de donner justement une visibilité à déjà à votre cause et aussi plus largement à l'Iran et à son peuple et à ce qu'il vit. Merci à vous d'être venu ce soir. Merci à vous encore une fois d'avoir fait l'effort de le faire en français et de le faire très bien, parce que vous aviez toutes des inquiétudes, mais finalement c'était très bien.
0: Ben oui, voilà. Évidemment.
2: Même limite, vous parlez mieux français que moi. Donc voilà. On me l'a glissé, on m'a dit il faut parler d'un film. Alors je vais parler d'un film. Donc, mais c'est Toutes mes sœurs, et effectivement c'est sorti au cinéma le 3 juin si je me trompe pas. Voilà, ça parle, le sous-titre parle de lui-même, c'est Grandir à Téhéran au 21e siècle, et c'est un film de Massoud. Alors, je vais essayer de pas écorcher son nom. Bakshi, c'est ça ?
3: Barchi.
2: Barchi, voilà, je savais que je l'écorcherais, donc désolé. Voilà, et donc, je ne sais pas où il est diffusé à Lyon, mais en tout cas, si vous le savez, dites-le nous.
5: Lumière Bellecour,
2: voilà.
0: Et
2: donc,
0: voilà.
2: Vous pouvez aller voir ce film pour aussi voir un peu la société iranienne dans ce qu'elle est aujourd'hui. Aussi. Vous retrouvez donc le collectif Solidarité Iran-Lyon sur Instagram, j'ai bien suivi. Voilà, vous tapez collectif Solidarité Iran-Lyon, vous devriez tomber dessus sans problème. Nous, on peut retrouver l'émission
0: sur le blog, évidemment. Donc c'est blogs Radio Canu. Slash la causerie, non.
2: C'est blogs.radiocadu.org
0: slash la causerie.
2: Ça fait que 13 ans que tu le dis.
0: Ouais, je crois que j'ai dépassé mon stade horaire. Vous pouvez nous joindre aussi par mail, c'est lacausericanu@gmail.com. Voilà. lacausericanu@gmail.com. Si vous voulez passer, si vous êtes un collectif, des artistes, etc., etc., on se rencontre, on en cause et on voit ce qu'on fait ensemble.
2: Vous retrouverez cette émission demain, normalement en ligne, si tout se passe bien.
0: C'est tout à fait ça.
2: Des fois, on a des petits problèmes de serveur, ça c'est indépendant de notre volonté.
0: Et je voulais aussi remercier une personne qui se cache un peu, qu'on n'a pas entendu dans l'émission, mais Anita, merci d'avoir aussi fait le lien entre ce collectif et nous, parce que voilà, c'est aussi comme ça que ça se passe, on est tous des petits ponts et on arrive à faire des grandes choses. On va justement se quitter sur un titre que Anita a choisi.
2: Il faut prêter un micro à Anita.
0: Ah ouais, Anita, t'as pas le choix.
2: Mais si, il faut que tu nous donnes le titre. Bah, t'es obligée maintenant.
5: Alors, c'est une chanson de Francesca Solville. Elle interprète une chanson de... Je me rappelle plus.
2: C'est pas grave, donne le titre.
5: C'est pas grave, c'est Le Camp du Drador. C'est une chanson qu'elle a chantée en 79. Ça parlait de l'Iran, du Shah d'Iran. Mais quand on l'écoute, on a l'impression qu'on parle de l'Iran d'aujourd'hui.
0: Eh bien, merci beaucoup.
2: Comme quoi, ça confirme bien, hein, ni Shah, ni Mollah, ni impérialisme, parce que ça se ressemble tout un petit peu.
0: Voilà. Merci encore à toutes et tous. Merci d'avoir joué dans les studios. Merci beaucoup.
2: On se retrouve la semaine prochaine. 22h.
0: Ouais, c'est ça.
2: Dimanche.
0: Allez, des bisous. Portez-vous bien. Ciao.
2: Au revoir.
6: Bonsoir.
2: Vous pouvez dire au revoir.
6: Bonne soirée.

Et voilà, voilà, vous êtes bien sur les bandes continues de la Radio Canu. On a écouté dans l'ordre La Fourmi, morceau avec Roland qui fait le rap et Bleu Russe à l'instrumental. Juste après, c'était La Nuit se lève de Virus avec Altarba à l'instrumental. Et à l'instant, c'était Monsieur Ataulpa Yupanqui. Et le morceau s'appelait lui Los Eres de mi Careta. 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

Ok, on est sur les deux pistes. On vient d'écouter une sélection R&B Neo Soul avec d'abord l'américain Camby avec Love Is On The Way, ensuite le britannique Covacavelli et Doing Better, et enfin le français Cagnor avec le morceau Sauveur et Sauvé. 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
1: Et Fantasio vient d'interpréter Berlin Noise. Juste avant, La Cabine et Pisco MC chantaient Le Point Levé. Et puis encore avant, c'était iTone avec Rub-A-Dub Anthem.

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On a fait du hardcore avec Raw Power, des Italiens et leur morceau Polychance. Ensuite, c'était Vlar de Vernancy avec le morceau Coupable. Et on a fini avec de l'ambiant et Econia, South Eater.

Vous êtes toujours sur les ondes de Radio Canu. Nous venons d'écouter Bic et le titre c'était Secrets

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On écoutait Night Flight Orchestra. Juste avant, il y avait les Molly Baron avec Animals. Et encore avant, il y avait les Léprousses avec le morceau Running Low. 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

Ok, on est sur les deux pistes. On vient d'écouter une sélection R&B Neo Soul avec d'abord l'américain Camby avec Love is on the Way, ensuite le britannique Covacavelli et Doing Better, et enfin le français Cagnor avec le morceau Sauveur et Sauvé. 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

C'était Soumaya avec Mon Instinct. Juste avant, c'était Ani Kouni de Polo et Pan. Et encore avant, Comment de Clou. 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

sur les très fameuses bandes continues de Radio Canu, 102.2 de la bande FM à Lyon. Vous venez d'écouter dans l'ordre Blue Lines de Massive Attack, puis la Cicirenella d'un compositeur anonyme, et enfin Je vous emmerde de Philippe Catherine avec Valérie Lopez.

On était avec des nouveautés qui sonnent oldies. C'était la chanteuse Donoya Drake sur le label original Gravity avec la tune Mr. Big Stuff. Juste après, c'était Travelers All Stars sur le label espagnol Equilibrator Music avec Got to Tell You. Et on a fini avec une vraie oldies des années 70 avec des musiciens de Studio One sur le Real Rock Redeem. C'est Clifton Gibbs, Serious Time. 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

du punk sur Radio Canu. On vient d'enchaîner quatre groupes actuels. D'abord, c'était The Secret Prostitutes avec le morceau Berupa Exploitasi. Juste après, c'était Uranium Club avec le morceau Operation. Encore après, c'était Mystic Inane avec le morceau I Believe in UFOs. Et à l'instant, c'était les excellents et excellentes CCTV avec le morceau Paranoia. 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

les bandes continues de Radio Canu avec Nirvana, You Know Your Rights, Songing Youth, Bull the Heather et enfin Garbage, Stupid Girl. 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

Et c'était les Irlandais Kneecap, Get Your Brits Out, l'Italienne Anna, son titre Bando, et enfin la franco-congolaise Théodora, Congolis sous BBL, Radio Canu, la meilleure des radios.

0: choses et des êtres humains dans une société de consommation.
1: Et la frigolite?
0: J'ai cru pendant assez longtemps que la frigolite se mettait dans les sacs bleus, mais apparemment pas du tout.